0: Louisa et Carbone sur ACX.
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Marie sur ACX reçoit la ressourcerie d'Argentat sur Dordogne qui fête leur 5e anniversaire à Argentat sur Dordogne.

0: puis maintenant, direction la ressourcerie d'Argentat sur Dordogne avec Marie sur ACX. Ils fêtent leur 5e anniversaire ce samedi.
1: Le samedi 12 septembre, l'association Anthropocybe fête son anniversaire à Argentat. Ça se passe dans la ressourcerie. Bastien, tu fais partie aussi du CA et tu fais partie de la ressourcerie. Est-ce que tu peux nous expliquer ce que c'est qu'une ressourcerie ?
2: Le concept, c'est que les gens chez eux ont plein d'objets qu'ils n'utilisent plus ou alors ils en achètent de nouveaux. Et nous, on récupère tout ce qui est encore en état de marche et on leur donne une seconde ou une énième vie pour les autres gens.
1: Comment ça se passe concrètement pour quelqu'un qui aurait envie de venir vous voir?
2: On peut venir aux heures d'ouverture qui sont le samedi après-midi. On nous dépose des objets qui sont encore en état de marche ou que nous pouvons réparer facilement. Et ensuite, on les revend, mais à prix libre.
1: Si on vient pendant les heures d'ouverture, on peut acheter des choses ou on peut déposer. Tout est possible.
2: Oui.
1: Là, c'est l'anniversaire. Donc, ça se passe le 12 septembre. Il va y avoir des concerts. Il va y avoir à manger. Est-ce que tu peux nous expliquer un peu comment ça va se dérouler la journée?
2: Alors, ça va être ouvert durant l'après-midi avec la ressourcerie qui sera ouverte où on présente le local qu'on a et ce qu'on y vend. Il y aura sûrement des jeux pour grands et petits et un peu d'animation dans l'après-midi. Et ensuite, en soirée, on va avoir des concerts et des mix de la musique, quoi.
1: À partir de 17h jusqu'à 2h du matin, la ressourcerie sera ouverte, donc les gens peuvent faire les courses, il y aura à manger.
2: Il y aura une buvette et un snack sur place avec des produits locaux, comme d'habitude.
1: Pas de carte bleue, il faut amener du cash. Clang Acid Drum Techno.
2: Je connais pas les groupes.
1: Tu connais pas le programme. Moi, j'ai lu l'affiche. Clang Acid Drum Techno, Electro Clarinette avec Super Cagette, Ziggy Lou Drum and Bass. L'événement est à prix libre. Par contre, la restauration et la buvette sont à prix doux.
2: Ouais, c'est ça.
1: Et toi, qu'est-ce qui te plaît le plus à la ressourcerie?
2: C'est rencontrer des gens avec qui on partage des valeurs communes et avec qui on se sent bien.
1: Samedi 12 septembre, on se retrouve tous à l'association Anthropocybe. C'est son anniversaire, ça se passe rue Louis Bessou, en face du stade de rugby, entre
2: le point S et l'ancien contrôle technique.
1: Merci beaucoup Bastien, on y sera.
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0: originaire de Las Vegas, s'est formé en 2008 avec 7 albums au total. Imagine Dragon sur ACX.
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0: Et nous partons au Salon du Livre AC de Cérillac avec Marie et puis à l'atelier écriture médiathèque Xintrie Val d'Ordogne à Argentat avec Gisèle.

0: Marley et The Wailers sur ACX Natural Mystique.
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0: Et coucou Marie, alors Cérillac, 4e Salon du Livre ce week-end.
2: Dimanche 13 septembre, Salon du Livre à Cérillac. 4e édition, organisée par l'association Nid de Plume. 30 auteurs à 11h, table ronde sur la géobiologie. Diverses expositions, pêche au livre pour les enfants. À 17h, remise du prix, auteur en herbe pour les collégiens. Dimanche 13 septembre, Salon du Livre à Cérillac, de 10h à 18h.
0: Et coucou Gisèle, alors toute l'année, la médiathèque Xaintrival Dordogne à Argentat vous propose un atelier écriture.
3: La médiathèque d'Argentat-sur-Dordogne vous attend tous les derniers mardis du mois de 10h à 12h30 pour l'atelier de l'écriture, animé par Aude Antoine, gratuit pour les adultes. Un atelier qui permet de développer sa créativité, de jouer avec les mots et d'échanger autour de la littérature. Pour plus d'informations, acx-19.fr. À Argentat, la médiathèque Place Joseph Faure, atelier de l'écriture.
0: N'hésitez pas à venir sur le site internet d'ACX, acx-19.fr. Dans la rubrique Agenda, vous retrouverez toutes les sorties festives, culturelles ou sportives de Xaintry et ses environs.
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0: L'essentiel de l'actualité, nouvelle flambée des cours du pétrole sur fond de guerre au Moyen-Orient. Le baril de Brent dépasse les 106 dollars en hausse de 5%. Les exportations de pétrole du Golfe restent perturbées et les tensions gagnent également la mer Rouge après une nouvelle offensive des rebelles houthis du Yémen. Et autre conséquence du conflit au Moyen-Orient, le gaz va coûter encore plus cher dès le 1er octobre, plus 6% selon la Commission de régulation de l'énergie. Cette augmentation concerne environ 6 millions de ménages. Un parent d'élève devant la justice après avoir menacé de mort une enseignante près de Toulouse. L'homme aurait menacé la professeure après une punition infligée à son enfant. Une plainte a été déposée et l'enseignante bénéficie d'une protection fonctionnelle. Edgar Groupiron quitte la présidence du comité d'organisation des Jeux Olympiques et Paralympiques d'hiver 2030. L'ancien champion olympique occupait ce poste depuis février 2025. Un intérim sera organisé lors d'une assemblée générale extraordinaire le lundi 14 septembre. Et puis la Fédération française de football retire son soutien à Gianni Infantino. Philippe Diallo estime que la confiance a été rompue après le projet de vente avorté des parts de la Coupe du Monde. L'élection à la tête de la FIFA est prévue en mars 2027.
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1: Bonjour à tous, à la une de l'actualité, 6 mois de prison ferme pour le père de famille qui avait menacé une enseignante de décapitation en Haute-Garonne. Les faits remontent à la semaine dernière dans une école au sud de Toulouse. L'homme a été incarcéré à l'issue de sa comparution immédiate. Ses deux enfants seront aussi changés d'établissement, c'est l'application d'un décret publié cet été. Nouvelle hausse pour le prix du gaz, il va augmenter de 6,3% au 1er octobre prochain, après une hausse de 5,6% ce mois-ci. C'est l'une des conséquences de la guerre au Moyen-Orient dans le détroit d'Hormuz. Environ 6 millions de foyers ayant une offre indexée pourraient être concernés. Les entreprises vont devoir davantage jouer carte sur table sur les rémunérations. Le gouvernement a présenté hier son projet de loi sur la transparence salariale. À partir de 50 salariés, elles devront notamment publier des fourchettes de salaire dans leurs offres d'emploi. Le texte vise à réduire les inégalités entre les femmes et les hommes. Il doit désormais passer par le Parlement. On termine par du football et une victoire hier soir pour les Saints et Or. Dans les dernières secondes, les Lensois l'ont emporté 3-2 sur le terrain du Slavia Prague. Première journée en Ligue des Champions. Ils étaient pourtant menés 2-1 avant le temps additionnel. Florian Thauvin a marqué. Autre résultat hier soir, la victoire notamment de Manchester United contre Sabah 4-0.
2: Fin de l'actualité sur ACX. 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
6: Le ciel est dégagé ce matin en Xaintry et devrait le rester même si quelques nuages sont attendus en début d'après-midi. Les températures iront de 9 à 25 degrés en ce vendredi. Le vent est doux autour de 5 km/h. Il fera 21 degrés à Mercœur et à Rieux-Xaintry. Ce soir, le soleil se couchera à 20h13. Bonne journée sur ACX.
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0: horoscope.
1: Et en ce vendredi 11 septembre, bonne fête aux Adelphes, les Béliers, évitez les décisions impulsives et les paroles définitives.
2: Taureau, vos compétences ne seront pas appréciées à leur juste valeur.
3: Gémeaux, votre tonus sera excellent.
4: Les cancers, les critiques à votre encontre ne vous atteindront pas.
5: Les lions, ne vous emballez pas.
6: Les vierges, prenez le temps d'analyser ce qui se présente à vous.
7: Balance, vous maintiendrez le cap que vous vous êtes fixé.
8: Les scorpions, vous avez le vent en poupe.
9: Les sagittaires, l'équilibre de votre budget sera stable.
10: Les capricornes, une surprise, agréable ou non, demandera patience, recul et maîtrise émotionnelle pour préserver l'équilibre affectif.
11: Les verseaux, vous ferez preuve d'une rigueur sans faille.
12: Enfin, les poissons, n'envoyez pas tout promener sur un coup de tête.
13: Bonne journée et à demain.
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1: Aujourd'hui, le ciel est plutôt ensoleillé sur une grande partie du territoire. Le temps sera plus nuageux sur un bon quart nord-ouest seulement et le long du littoral atlantique, toujours du Mistral et de la Tramontane autour de la Méditerranée. Côté température, aujourd'hui, on a 22 à Amiens et Besançon, 23 à Quimper et Paris, 24 à Vichy, 25 à Lyon, Bordeaux et Nice, 26 à Montélimar et Libourne, et puis 27 au plus fort de la journée à Bastia et à Marseille.
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3: Bonjour à tous, à la une de l'actualité, 6 mois de prison ferme pour le père de famille qui avait menacé une enseignante de décapitation en Haute-Garonne. Les faits remontent à la semaine dernière dans une école au sud de Toulouse. L'homme a été incarcéré à l'issue de sa comparution immédiate. Ses deux enfants seront aussi changés d'établissement, c'est l'application d'un décret publié cet été. Nouvelle hausse pour le prix du gaz, il va augmenter de 6,3% au 1er octobre prochain, après une hausse de 5,6% ce mois-ci. C'est l'une des conséquences de la guerre au Moyen-Orient dans le Détroit d'Ormuz. Environ 6 millions de foyers ayant une offre indexée pourraient être concernés. Les entreprises vont devoir davantage jouer carte sur table sur les rémunérations. Le gouvernement a présenté hier son projet de loi sur la transparence salariale. À partir de 50 salariés, elles devront notamment publier des fourchettes de salaire dans leurs offres d'emploi. Le texte vise à réduire les inégalités entre les femmes et les hommes. Il doit désormais passer par le Parlement. On termine par du football et une victoire hier soir pour les Sang et Or. Dans les dernières secondes, les Lensois l'ont emporté 3-2 sur le terrain du Slavia Prague. Première journée en Ligue des Champions. Ils étaient pourtant menés 2-1 avant le temps additionnel. Florian Thauvin a marqué. Autre résultat hier soir, la victoire notamment de Manchester United contre Sabah 4-0.
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1: Bonjour à tous, à la une de l'actualité sportive. En football, une victoire dans les dernières secondes. Les Lensois l'ont emporté hier soir sur le terrain du Slavia Prague 3-2. Première journée en Ligue des Champions, les 100 et or étaient pourtant menés 2-1 avant le temps additionnel. Florian Thauvin a marqué. Autre résultat hier soir, la victoire notamment de Manchester United contre Sabah 4-0. Toujours en football, un choc entre Rennes et Marseille ce soir en Ligue 1 pour lancer la quatrième journée. Le match va commencer à 20h45 au Roazhon Park. Autre match ce week-end, demain Strasbourg contre Monaco ou encore Paris FC Lyon. Et puis dimanche, le Paris Saint-Germain se déplace sur le terrain de Brest. En tennis, l'US Open poursuit ses demi-finales aujourd'hui. Cette nuit, Aryna Sabalenka a battu Jessica Pegula en 2-7. Elle va retrouver en finale Elena Rybakina, tombeuse de Coco Gauff. Chez les hommes, Alexander Zverev va affronter ce soir Karen Khachanov à 21h. L'Allemand mène 3 victoires à 1 dans leur confrontation. Et puis en cyclisme, nouvelle étape de montagne ce vendredi sur la Vuelta avec 210 km en Andalousie. L'arrivée sera jugée au sommet au terme d'une montée finale de près de 19 km. Hier, Stefan Küng s'est imposé dans le contre-la-montre. Au classement général, l'Espagnol Enric Mas reste en tête devant Primoz Roglic. Voilà pour l'essentiel de l'actualité sportive.
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1: Bonjour à tous, à la une de l'actualité, 6 mois de prison ferme pour le père de famille qui avait menacé une enseignante de décapitation en Haute-Garonne. Les faits remontent à la semaine dernière dans une école au sud de Toulouse. L'homme a été incarcéré à l'issue de sa comparution immédiate. Ses deux enfants seront aussi changés d'établissement, c'est l'application d'un décret publié cet été. Nouvelle hausse pour le prix du gaz, il va augmenter de 6,3% au 1er octobre prochain, après une hausse de 5,6% ce mois-ci. C'est l'une des conséquences de la guerre au Moyen-Orient dans le détroit d'Hormuz. Environ 6 millions de foyers ayant une offre indexée pourraient être concernés. Les entreprises vont devoir davantage jouer carte sur table sur les rémunérations. Le gouvernement a présenté hier son projet de loi sur la transparence salariale. À partir de 50 salariés, elles devront notamment publier des fourchettes de salaire dans leurs offres d'emploi. Le texte vise à réduire les inégalités entre les femmes et les hommes. Il doit désormais passer par le Parlement. Des femmes filmées à leur insu avec des lunettes connectées, puis exposées et parfois harcelées sur les réseaux sociaux. L'association e-enfance alerte sur un phénomène qui prend de l'ampleur, Jacques Terrance.
2: Oui, depuis le début de l'année, le 3018, le numéro national contre les violences numériques, a reçu une vingtaine de signalements. Le scénario est souvent le même. Un homme aborde une jeune femme dans un lieu public. Il la filme discrètement avec des lunettes équipées d'une caméra. La vidéo est ensuite publiée sur TikTok, Instagram ou X. Les victimes peuvent alors recevoir des insultes, des propos misogynes et parfois même des menaces de mort. L'association e-enfance demande aux plateformes de suspendre les comptes récidivistes et réclame un meilleur encadrement de ces lunettes dans l'espace public. À Oslo, en Norvège, elles ont déjà été interdites dans les écoles. En France, plusieurs vidéos signalées au 3018 ont été d'abord retirées avant d'être remises en ligne.
1: Merci Jacques pour ces précisions. Un accident de car de tourisme a fait plusieurs morts hier soir dans l'est de la Suisse. Le véhicule s'est renversé dans le canton des Grisons. Plusieurs personnes ont également été blessées. Le groupe comptait 48 personnes. Le car appartenait à une compagnie touristique néerlandaise. Les autorités n'ont pas encore précisé le nombre exact de victimes. On passe au sport avec du football et une victoire dans les dernières secondes. Les Lensois l'ont emporté hier soir sur le terrain du Slavia Prague 3-2, première journée en Ligue des Champions. Les Sang et Or étaient pourtant menés 2-1 avant le temps additionnel. Florian Thauvin a marqué et autre résultat hier soir, la victoire notamment de Manchester United contre Sabah 4-0. Et puis ce soir, la Ligue 1, début de la quatrième journée, Rennes-Marseille à 20h45 au Roazhon Park. Belle journée à tous.
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6: Le ciel est dégagé ce matin en Xaintrie et devrait le rester, même si quelques nuages sont attendus en début d'après-midi. Les températures iront de 9 à 25 degrés en ce vendredi. Le vent est doux autour de 5 km/h. Il fera 21 degrés à Mercœur et à Rieux-Xaintrie. Ce soir, le soleil se couchera à 20h13. Bonne journée sur ACX.
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0: Bonjour, aujourd'hui 11 septembre, 254e jour de l'année, nous fêtons les Adelphes et c'est aussi la journée mondiale de lutte contre le terrorisme. C'est le 11 septembre 1917 que naissait Ferdinand Marcos, le président des Philippines de 1966 à 1986. Il nous a quittés en septembre 1989. Quant au footballeur allemand Franz Beckenbauer, né à 11 septembre 1945, il nous a lui quittés en janvier 2024. Joyeux anniversaire à Brian De Palma, né le 11 septembre 1940, à Harry Connick Jr., né en 1967, et au coureur cycliste français Christophe Lemével, né le 11 septembre 1980. C'est aussi le 11 septembre 2001 que disparaissait Berry Berenson, l'actrice américaine, veuve d'Anthony Perkins, était à bord d'un des avions détournés vers le World Trade Center. Elle était née en avril 1948. En 2020, c'est Roger Carrel, comédien mais surtout prolifique et talentueux doubleur vocal français qui nous quitte. Il était né en août 1927. Le 11 septembre 1802, la France annexe le Piémont. En 1932, débute le premier championnat de football en France. En 1969, Jacques Mérine s'évade de la prison de Percé, mais est repris 10 heures après. En 2001, deux avions détournés par Al-Qaïda sont précipités contre les tours jumelles du World Trade Center à New York. Le bilan est de plus de 2700 morts ou disparus, auxquels il faut ajouter les 189 personnes tuées par un autre appareil qui s'écrase sur le Pentagone à Washington et les 44 victimes du quatrième avion que les passagers ont réussi à détourner de la cible des terroristes et qui s'est écrasé en Pennsylvanie. En 2020, dans l'état d'Oregon, plus de 500 000 personnes sont évacuées ou appelées à se préparer à une évacuation en raison des incendies records sur la côte ouest. Enfin, le 11 septembre 2025, l'ancien président brésilien Jair Bolsonaro est condamné à 27 ans de prison pour avoir fomenté un coup d'état. Le dicton du jour, en septembre, si trois jours il tonne, c'est un nouveau bail pour l'automne. Demain, vous penserez à fêter les Apollinaires.
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1: Aujourd'hui, le ciel est plutôt ensoleillé sur une grande partie du territoire. Le temps sera plus nuageux sur un bon quart nord-ouest seulement et le long du littoral atlantique, toujours du Mistral et de la Tramontane autour de la Méditerranée. Côté température, aujourd'hui, on a 22 à Amiens et Besançon, 23 à Quimper et Paris, 24 à Vichy, 25 à Lyon, Bordeaux et Nice, 26 à Montélimar et Libourne et puis 27 au plus fort de la journée à Bastia et à Marseille.
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3: Bonjour à tous, à la une de l'actualité, 6 mois de prison ferme pour le père de famille qui avait menacé une enseignante de décapitation en Haute-Garonne. Les faits remontent à la semaine dernière dans une école au sud de Toulouse. L'homme a été incarcéré à l'issue de sa comparution immédiate. Ses deux enfants seront aussi changés d'établissement, c'est l'application d'un décret publié cet été. Nouvelle hausse pour le prix du gaz, il va augmenter de 6,3% au 1er octobre prochain, après une hausse de 5,6% ce mois-ci. C'est l'une des conséquences de la guerre au Moyen-Orient dans le détroit d'Ormuz. Environ 6 millions de foyers ayant une offre indexée pourraient être concernés. Les entreprises vont devoir davantage jouer carte sur table sur les rémunérations. Le gouvernement a présenté hier son projet de loi sur la transparence salariale. À partir de 50 salariés, elles devront notamment publier des fourchettes de salaire dans leurs offres d'emploi. Le texte vise à réduire les inégalités entre les femmes et les hommes. Il doit désormais passer par le Parlement. On termine par du football et une victoire hier soir pour les Saints et Or. Dans les dernières secondes, les Lensois l'ont emporté 3-2 sur le terrain du Slavia Prague. Première journée en Ligue des Champions. Ils étaient pourtant menés 2-1 avant le temps additionnel. Florian Thauvin a marqué. Autre résultat hier soir, la victoire notamment de Manchester United contre Sabah 4-0.
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1: Et en ce vendredi 11 septembre, bonne fête aux Adelphes, les Béliers, évitez les décisions impulsives et les paroles définitives.
2: Taureau, vos compétences ne seront pas appréciées à leur juste valeur.
3: Gémeaux, votre tonus sera excellent.
4: Les cancers, les critiques à votre encontre ne vous atteindront pas.
5: Les lions, ne vous emballez pas.
6: Les vierges, prenez le temps d'analyser ce qui se présente à vous.
7: Balance, vous maintiendrez le cap que vous vous êtes fixé.
8: Les scorpions, vous avez le vent en poupe.
9: Les sagittaires, l'équilibre de votre budget sera stable.
10: Les capricornes, une surprise, agréable ou non, demandera patience, recul et maîtrise émotionnelle pour préserver l'équilibre affectif.
11: Les verseaux, vous ferez preuve d'une rigueur sans faille.
12: Enfin, les poissons, n'envoyez pas tout promener sur un coup de tête.
13: Bonne journée et à demain.

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1: Bonjour à tous. À la une de l'actualité, l'économie française devrait quasiment faire du surplace cette année. L'INSEE prévoit 0,4% de croissance en 2026 contre 0,7% auparavant, un niveau inédit depuis 2012 si l'on exclut la période Covid. L'Institut pointe notamment les fortes chaleurs de l'été et la fermeture du détroit d'Ormuz. Le pouvoir d'achat devrait lui aussi baisser de 0,4%. Roland Lescure, ministre de l'économie, prendra la parole ce matin à 10h30. La facture de gaz risque encore de s'alourdir pour des millions de Français. Le prix de référence va grimper de 6,3% au 1er octobre, après une première hausse de 5,6%.

0: 6% ce mois-ci. Une flambée liée notamment au conflit au Moyen-Orient et aux perturbations sur l'acheminement du gaz. Environ 6 millions de foyers avec une offre indexée sont concernés. L'assurance maladie lance aujourd'hui une campagne de sensibilisation contre l'hypertension, maladie silencieuse qui touche 17 millions de Français, soit un adulte sur trois. Près d'un malade sur deux l'ignore. L'hypertension est responsable chaque année de 55 000 décès et de plus de 400 000 hospitalisations. Près d'1 600 000 femmes qui utilisent ou ont utilisé certaines pilules contraceptives à base de désogestrel vont recevoir un courrier dans les prochains jours. En cause, un risque faible de développer un méningiome, une tumeur généralement non cancéreuse. Isabelle, sage-femme, nous explique.
1: Pas d'affolement, puisque les femmes qui prennent des contraceptifs à base de désogestrel ont reçu un courrier adressé par l'agence de sécurité du médicament les informant du risque de méningiome. Ce risque, il est connu pour 67 000 femmes qui prennent cette contraception. Le danger, il apparaît lorsqu'on a un méningiome, qui est une tumeur du cerveau, hein, qui est présente au niveau des méninges, c'est-à-dire l'enveloppe du cerveau. Et cette tumeur, elle est bénigne. Le méningiome, il est bénin. Par contre, les fiches posologiques des contraceptifs vont devoir évoluer en incluant cet effet secondaire.
0: Propos recueillis par Mylène Debac. Les États-Unis commémorent aujourd'hui les 25 ans des attentats du 11 septembre. Près de 3000 personnes avaient été tuées en 2001. À New York, le vice-président Jed Evans va assister aux cérémonies aux côtés de Joe Biden, Barack Obama, Bill Clinton et George W. Bush. Donald Trump sera lui au Pentagone, aussi visé en 2001. Et puis en football, la victoire de Lens hier soir en Ligue des Champions, 3-2 sur le terrain du Slavia Prague. C'était pour la première journée en Ligue des Champions. Florian Thauvin a marqué. Et voilà pour l'actualité. Belle journée à tous.
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6: Le ciel est dégagé ce matin en Xaintry et devrait le rester, même si quelques nuages sont attendus en début d'après-midi. Les températures iront de 9 à 25 degrés en ce vendredi. Le vent est doux autour de 5 km/h. Il fera 21 degrés à Mercœur et à Rieux-Xaintry. Ce soir, le soleil se couchera à 20h13. Bonne journée sur ACX.
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0: Dimanche 13 septembre, Salon du Livre à Sérillac. Jocelyne, vous êtes présidente de l'association qui organise, l'association Nid de Plume. C'est déjà la 4e édition. Est-ce que vous pouvez nous parler du premier festival, de la naissance de cette association?
1: Sur l'idée d'un auteur, Guy Veillère, nous avons organisé le premier Salon du Livre à Sérillac en avril 2023. Suite à ce salon, nous avons décidé de créer l'association Nid de Plume, parce que nous nous sommes aperçus qu'on était une dizaine d'auteurs sur la commune et de nombreux artistes.
0: C'est beaucoup pour une petite commune. Il y a pas mal de choses qui sont prévues, conférences, table ronde, exposition, imprimerie. Est-ce que vous pouvez nous raconter un peu les éléments phares du programme?
1: C'est un salon du livre généraliste. L'ouverture se fait à 10h le matin et la fermeture vers 18h. C'est une entrée libre. Nous avons 30 auteurs en dédicace.
0: C'est beaucoup.
1: Oui, et une animation toute la journée avec Jean-Marie Lacou, que vous devez connaître, Radio Vicomté. Nous aurons une exposition sur l'imprimerie, une pêche au livre, car les enfants adorent ça, une exposition de toiles avec deux peintres et un atelier peinture à la ficelle, qui sera pour les enfants et adultes. À 11h, nous avons une conférence table ronde avec trois intervenants. Monsieur Lucas Ordonez, qui est spécialiste des orgonites.
0: Donc, pardon, une conférence table ronde sur la géobiologie, c'est ça?
1: Oui, pardon, sur la géobiologie. Nous aurons une conférence table ronde sur la géobiologie avec trois intervenants. Donc, un spécialiste des orgonites et des je n'arrive jamais à trouver le nom, mais...
0: C'est pas grave. Venez, vous verrez.
1: Des matériaux pour la protection de l'habitat et de l'environnement. Nous aurons un géobiologue sourcier, formateur, et plutôt un énergéticien qui viendra avec ses cristaux, un peu pour démontrer comment on peut les utiliser. Et alors nous avons à 17h une remise des prix du concours Auteur en herbe, et cette année nous avons une jeune lauréate de 15 ans qui verra son livre édité et imprimé.
0: Elle est de Sérillac?
1: Non, elle n'est pas Thériac, non. Non, puisque le concours Auteur en herbe est ouvert pour tous les enfants.
0: Tout le département?
1: Pas seulement, non, c'est national.
0: Ah d'accord,
1: oui,
0: c'est national.
1: Oui, tout à fait. Wow. Alors, une buvette et une restauration sur place, de très bonne qualité. Ce que je peux dire aussi, c'est qu'il y aura, je ne vais pas dévoiler mais il y aura une inauguration par la municipalité de trois boîte à livres cette année.
0: Et vous, Jocelyne, qu'est-ce qui vous plaît le plus dans le fait de recevoir un salon à Sérillac chez vous?
1: L'organisation, la mise en lien, la joie des auteurs quand ils viennent. Oui, c'est quelque chose d'extraordinaire. C'est beaucoup de travail, mais ça donne beaucoup de joie.
0: Ce sera le dimanche 13 septembre, Salon du Livre, de 10h à 18h à Sérillac, dans le Bourg.
1: Venez, on vous attend nombreux. Vous passerez une bonne journée.
0: Merci beaucoup, Jocelyne.
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1: Aujourd'hui, le ciel est plutôt ensoleillé sur une grande partie du territoire. Le temps sera plus nuageux sur un bon quart nord-ouest seulement et le long du littoral atlantique, toujours du Mistral et de la Tramontane autour de la Méditerranée. Côté température, aujourd'hui, on a 22 à Amiens et Besançon, 23 à Quimper et Paris, 24 à Vichy, 25 à Lyon, Bordeaux et Nice, 26 à Montélimar et Libourne, et puis 27 au plus fort de la journée à Bastia et à Marseille. 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
2: Bonjour à tous. À la une de l'actualité, l'économie française devrait quasiment faire du surplace cette année. L'INSEE prévoit 0,4% de croissance en 2026 contre 0,7% auparavant. Un niveau inédit depuis 2012 si l'on exclut la période Covid. L'Institut pointe notamment les fortes chaleurs de l'été et la fermeture du détroit d'Ormuz. Le pouvoir d'achat devrait lui aussi baisser de 0,4%. Roland Lescure, ministre de l'économie, prendra la parole ce matin à 10h30. La facture de gaz risque encore de s'alourdir pour des millions de Français. Le prix de référence va grimper de 6,3% au 1er octobre, après une première hausse de 5,6% ce mois-ci. Une flambée liée notamment au conflit au Moyen-Orient et aux perturbations sur l'acheminement du gaz. Environ 6 millions de foyers avec une offre indexée sont concernés. L'assurance maladie lance aujourd'hui une campagne de sensibilisation contre l'hypertension, maladie silencieuse qui touche 17 millions de Français, soit un adulte sur trois. Près d'un malade sur deux l'ignore. L'hypertension est responsable chaque année de 55 000 décès et de plus de 400 000 hospitalisations. Et du football, la Ligue 1, la quatrième journée commence ce soir avec Rennes-Marseille à 20h45.
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1: Bonjour à tous. À la une de l'actualité sportive, en football, une victoire dans les dernières secondes. Les Lensois l'ont emporté hier soir sur le terrain du Slavia Prague 3-2. Première journée en Ligue des Champions, les Sang et Or étaient pourtant menés 2-1 avant le temps additionnel. Florian Thauvin a marqué. Autre résultat hier soir, la victoire notamment de Manchester United contre Sabah 4-0. Toujours en football, un choc entre Rennes et Marseille ce soir en Ligue 1 pour lancer la quatrième journée. Le match va commencer à 20h45 au Roazhon Park. Autre match ce week-end, demain Strasbourg contre Monaco ou encore Paris FC Lyon et puis dimanche le Paris Saint-Germain se déplace sur le terrain de Brest. En tennis, l'US Open poursuit ses demi-finales aujourd'hui. Cette nuit, Arina Sabalenka a battu Jessica Pegula en 2-7. Elle va retrouver en finale Elena Rybakina, tombeuse de Coco Gauff. Chez les hommes, Alexander Zverev va affronter ce soir Karen Khachanov à 21h. L'Allemand mène 3 victoires à 1 dans leur confrontation. Et puis en cyclisme, nouvelle étape de montagne ce vendredi sur la Vuelta avec 210 km en Andalousie. L'arrivée sera jugée au sommet au terme d'une montée finale de près de 19 km. Hier, Stefan Küng s'est imposé dans le contre-la-montre. Au classement général, l'Espagnol Enric Mas reste en tête devant Primoz Roglic. Voilà pour l'essentiel de l'actualité sportive.
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2: Voici ma sélection télé pour ce vendredi 11 septembre avec ce soir sur TF1 qui sera le plus nul, présenté par Camille Combal. Il reçoit Christine Bravo, Samuel Etienne, Gradure, Rimka, Bruno Sanchez et Philippe Catherine. Sur France 2, À l'instinct, série. Sur France 3, La carte au trésor, La dombe, présentée par Stéphane Bern, sa première émission dans l'Ain. Sur M6, Le jardinier, film avec Michael Youn et Jean-Claude Van Damme. Ce soir, sur TMC, vous retrouverez Wonder Woman 1984 avec Gal Gadot. Sur TFX, Sentinelle avec Jonathan Cohen. Sur Gulli, Qui veut la peau de Roger Rabbit, film de 1988 de Robert Zemeckis avec Christopher Lloyd. Sur C-Star, Céline Dion, Le retour de la reine, série documentaire. Sur TF1, série film New York Unité Spéciale, la série avec plusieurs épisodes à la suite dès 21h10. Enfin, sur RMC Live, la série Castle, là aussi plusieurs épisodes à la suite dès 21h10. Bon zapping!
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1: Bonjour à tous. À la une de l'actualité, l'économie française devrait quasiment faire du surplace cette année. L'INSEE prévoit 0,4% de croissance en 2026 contre 0,7% auparavant, un niveau inédit depuis 2012 si l'on exclut la période Covid. L'Institut pointe notamment les fortes chaleurs de l'été et la fermeture du détroit d'Ormuz. Le pouvoir d'achat devrait lui aussi baisser de 0,4%. Roland Lescure, ministre de l'économie, prendra la parole ce matin à 10h30. La facture de gaz risque encore de s'alourdir pour des millions de Français. Le prix de référence va grimper de 6,3% au 1er octobre, après une première hausse de 5,6% ce mois-ci. Une flambée liée notamment au conflit au Moyen-Orient et aux perturbations sur l'acheminement du gaz. Environ 6 millions de foyers avec une offre indexée sont concernés. L'assurance maladie lance aujourd'hui une campagne de sensibilisation contre l'hypertension, maladie silencieuse qui touche 17 millions de Français, soit un adulte sur trois. Près d'un malade sur deux l'ignore. L'hypertension est responsable chaque année de 55 000 décès et de plus de 400 000 hospitalisations. Près d'1 600 000 femmes qui utilisent ou ont utilisé certaines pilules contraceptives à base de désogestrel vont recevoir un courrier dans les prochains jours.

0: En cause, un risque faible de développer un méningiome, une tumeur généralement non cancéreuse. Isabelle, sage-femme, nous explique.
1: Pas d'affolement, puisque les femmes qui prennent des contraceptifs à base de désogestrel ont reçu un courrier adressé par l'agence de sécurité du médicament les informant du risque de méningiome. Ce risque, il est connu pour 67 000 femmes qui prennent cette contraception. Le danger, il apparaît lorsqu'on a un méningiome, qui est une tumeur du cerveau, hein, qui est présente au niveau des méninges, c'est-à-dire l'enveloppe du cerveau. Et cette tumeur, elle est bénigne. Le méningiome, il est bénin. Par contre, les fiches posologiques des contraceptifs vont devoir évoluer en incluant cet effet secondaire.
0: Propos recueillis par Mylène Debac. Les États-Unis commémorent aujourd'hui les 25 ans des attentats du 11 septembre. Près de 3000 personnes avaient été tuées en 2001. À New York, le vice-président Jed Evans va assister aux cérémonies aux côtés de Joe Biden, Barack Obama, Bill Clinton et George W. Bush. Donald Trump sera lui au Pentagone, aussi visé en 2001. Et puis en football, la victoire de Lens hier soir en Ligue des Champions, 3-2 sur le terrain du Slavia Prague. C'était pour la première journée en Ligue des Champions. Florian Thauvin a marqué. Et voilà pour l'actualité. Belle journée à tous.
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3: Aujourd'hui, le ciel est plutôt ensoleillé sur une grande partie du territoire. Le temps sera plus nuageux sur un bon quart nord-ouest seulement et le long du littoral atlantique, toujours du Mistral et de la Tramontane autour de la Méditerranée. Côté température, aujourd'hui, on a 22 à Amiens et Besançon, 23 à Quimper et Paris, 24 à Vichy, 25 à Lyon, Bordeaux et Nice, 26 à Montélimar et Libourne, et puis 27 au plus fort de la journée à Bastia et à Marseille.
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0: Bonjour, aujourd'hui 11 septembre, 254e jour de l'année, nous fêtons les Adelphes et c'est aussi la journée mondiale de lutte contre le terrorisme. C'est le 11 septembre 1917 que naissait Ferdinand Marcos, le président des Philippines de 1966 à 1986. Il nous a quittés en septembre 1989. Quant au footballeur allemand Franz Beckenbauer, né à 11 septembre 1945, il nous a lui quittés en janvier 2024. Joyeux anniversaire à Brian De Palma, né le 11 septembre 1940, à Harry Connick Jr., né en 1967, et au coureur cycliste français Christophe Lemével, né le 11 septembre 1980. C'est aussi le 11 septembre 2001 que disparaissait Berry Berenson, l'actrice américaine, veuve d'Anthony Perkins, était à bord d'un des avions détournés vers le World Trade Center. Elle était née en avril 1948. En 2020, c'est Roger Carrel, comédien mais surtout prolifique et talentueux doubleur vocal français qui nous quitte. Il était né en août 1927. Le 11 septembre 1802, la France annexe le Piémont. En 1932, débute le premier championnat de football en France. En 1969, Jacques Mérine s'évade de la prison de Percé, mais est repris 10 heures après. En 2001, deux avions détournés par Al-Qaïda sont précipités contre les tours jumelles du World Trade Center à New York. Le bilan est de plus de 2700 morts ou disparus, auxquels il faut ajouter les 189 personnes tuées par un autre appareil qui s'écrase sur le Pentagone à Washington et les 44 victimes du quatrième avion que les passagers ont réussi à détourner de la cible des terroristes et qui s'est écrasé en Pennsylvanie. En 2020, dans l'état d'Oregon, plus de 500 000 personnes sont évacuées ou appelées à se préparer à une évacuation en raison des incendies records sur la côte ouest. Enfin, le 11 septembre 2025, l'ancien président brésilien Jair Bolsonaro est condamné à 27 ans de prison pour avoir fomenté un coup d'état. Le dicton du jour, en septembre, si trois jours il tonne, c'est un nouveau bail pour l'automne. Demain, vous penserez à fêter les Apollinaires.
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1: Bestiole bizarroïde, plutôt nocturne et commune en Xaintrie, vous n'aimez guère me croiser malgré mes mensurations corporelles fort limitées. Il faut dire que vous m'assimilez allègrement à un groupe d'espèces trustant depuis des générations le podium de vos phobies animales. Ce ne sont même pas de très lointaines cousines pour moi, mais les humains les moins avertis me voient pourtant comme leurs jumelles. Par conséquent, je suis mise dans le même sac qu'elles, avec le lot de croyances et légendes négatives leur collant à la peau de longue date. Et pourtant, en me regardant de plus près, c'est un peu comme si vous vous rangiez vous-même dans la famille des grenouilles. Non, non, je n'exagère pas. J'ai certes le même nombre de pattes que ces fausses cousines bien encombrantes, mais mon corps est bien différent, et je ne dispose que d'une seule paire d'yeux, alors faites un effort. En plus, moi, je n'ai aucun venin, ne pique pas, et évite soigneusement de vous côtoyer au sein de vos habitations, préférant me cantonner aux grandes herbes, aux fougères, aux murets de pierre ou aux tas de bois. Ma présence est par contre souhaitable pour vous dans un jardin, car je suis nettoyeuse de plantes et petits animaux morts, et mon agilité me permet aussi de chasser les limaces, pucerons et cochenilles. C'est entre mai et novembre que vous pouvez me rencontrer autour de chez vous ou durant vos balades champêtres. En fin d'été, suite à une reproduction à haut risque pour les mâles, les femelles de mon espèce pondent dans un lieu humide, une centaine d'œufs protégés par une masse sphérique transparente. Les petits pourront sortir dans le courant de l'automne ou, plus sûrement, au printemps suivant, pour ainsi vivre au maximum 12 mois, en prenant bien soin d'éviter tous les dangers se présentant à eux, humains compris, quitte à y abandonner volontairement quelques pattes au passage. Bon, ces dernières ne repousseront pas, mais au moins elles occuperont un petit moment l'important car elles continueront à bouger une fois décrochées. Pendant ce temps-là, mes congénères en profiteront pour filer à l'anglaise avec les pattes qui leur restent. Ah, l'autotomie, c'est incroyable quand même, non ? Là, peut-être que vous m'avez reconnu, moi, l'animal doté d'un petit corps sphérique d'où partent 8 longues pattes fines, me faisant ressembler vaguement au familier folk tissant sa toile dans les coins de votre plafond. Je suis le faucheux, membre de l'ordre peu connu des opilions, dont la tête est fusionnée avec le corps et dont le mâle est doté d'un pénis, contrairement aux espèces de l'ordre des araignées. Si je dois mon nom à ma faculté d'autotomie évoquée précédemment, opilio est un terme latin faisant allusion aux bergers des Landes qui se perchaient sur des échasses pour courir plus facilement après leurs brebis aventureuses. Si vous m'observez autour de chez vous en Xaintrie, merci de faire preuve de bienveillance à mon égard. Vous pourrez compter le nombre de pattes qui me restent, ce qui vous permettra d'avoir une idée des épreuves que j'ai déjà traversées dans ce monde plus dangereux pour moi que pour vous. Mais promis, même avec seulement la moitié de mes pattes initiales, je continuerai à vous servir parmi vos jardins potagers et ornementaux. Et vous conviendrez alors que moi, faucheux, je ne suis en rien une bestiole, affreuse, sale et méchante.
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0: Merci d'être avec nous sur ACX, le point sur l'info.
1: Bonjour à tous. À la une de l'actualité, l'économie française devrait quasiment faire du surplace cette année. L'INSEE prévoit 0,4% de croissance en 2026 contre 0,7% auparavant, un niveau inédit depuis 2012 si l'on exclut la période Covid. L'Institut pointe notamment les fortes chaleurs de l'été et la fermeture du détroit d'Ormuz. Le pouvoir d'achat devrait lui aussi baisser de 0,4%. Roland Lescure, ministre de l'économie, prendra la parole ce matin à 10h30. La facture de gaz risque encore de s'alourdir pour des millions de Français. Le prix de référence va grimper de 6,3% au 1er octobre, après une première hausse de 5,6% ce mois-ci. Une flambée liée notamment au conflit au Moyen-Orient et aux perturbations sur l'acheminement du gaz. Environ 6 millions de foyers avec une offre indexée sont concernés. L'assurance maladie lance aujourd'hui une campagne de sensibilisation contre l'hypertension, maladie silencieuse qui touche 17 millions de Français, soit un adulte sur trois. Près d'un malade sur deux l'ignore. L'hypertension est responsable chaque année de 55 000 décès et de plus de 400 000 hospitalisations. Près d'1 600 000 femmes qui utilisent ou ont utilisé certaines pilules contraceptives à base de désogestrel vont recevoir un courrier dans les prochains jours. En cause, un risque faible de développer un méningiome, une tumeur généralement non cancéreuse. Isabelle, sage-femme, nous explique.
2: Pas d'affolement, puisque les femmes qui prennent des contraceptifs à base de désogestrel ont reçu un courrier adressé par l'agence de sécurité du médicament les informant du risque de méningiome. Ce risque, il est connu pour 67 000 femmes qui prennent cette contraception. Le danger, il apparaît lorsqu'on a un méningiome, qui est une tumeur du cerveau, hein, qui est présente au niveau des méninges, c'est-à-dire l'enveloppe du cerveau, et cette tumeur, elle est bénigne. Le méningiome, il est bénin.

0: Par contre, les fiches posologiques des contraceptifs vont devoir évoluer en incluant cet effet secondaire.
1: Propos recueillis par Mylène Debac. Les États-Unis commémorent aujourd'hui les 25 ans des attentats du 11 septembre. Près de 3000 personnes avaient été tuées en 2001. À New York, le vice-président Jed Evans va assister aux cérémonies aux côtés de Joe Biden, Barack Obama, Bill Clinton et George W. Bush. Donald Trump sera lui au Pentagone, aussi visé en 2001. Et puis en football, la victoire de Lens hier soir en Ligue des Champions, 3-2 sur le terrain du Slavia Prague. C'était pour la première journée en Ligue des Champions. Florian Thauvin a marqué. Et voilà pour l'actualité. Belle journée à tous.
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5: Le ciel est dégagé ce matin en Xaintry et devrait le rester, même si quelques nuages sont attendus en début d'après-midi. Les températures iront de 9 à 25 degrés en ce vendredi. Le vent est doux autour de 5 km/h. Il fera 21 degrés à Mercœur et à Rieux-Xaintry. Ce soir, le soleil se couchera à 20h13. Bonne journée sur ACX.
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5: C'est parti pour une heure autour des familles. Aujourd'hui, on ira faire une balade à Roche-de-Vic, atelier parents-enfants à Argentat et un jeu à tester en famille. On écoutera une musique d'Angola, on ira voir une exposition village sculpté à Argentat et une recette sucrée. On parlera aussi des bougies et surtout pourquoi les souffler aux anniversaires.
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5: On parle beaucoup de Céline Dion en ce moment, et la voilà avec son nouveau titre « Dansons ».

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1: 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Organisée par le PETR, il s'agit d'une petite rando qui peut se faire en famille, avec de grands enfants ou des ados en tout cas. 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Départ à 14h pour une boucle commentée de 10 km. 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Et à l'arrivée, food truck et boissons. Et surtout, concert en plein air de 18h30 à 20h. C'est sur réservation. 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Donc c'est samedi 12 septembre, demain, balade singulière à Roche-de-Vic.
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1: Dans quelques instants, on ouvrira la boîte à idées. Et en attendant, Clara...

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1: On est vendredi, une idée de jeu pour le week-end à tester en famille. Le jeu de mime, je trouve qu'il est largement sous-coté. Ça marche à tous les âges et c'est très drôle. J'ai acheté le mien il y a des années, je ne sais plus la marque, mais il y a trois catégories, animaux, objets, actions. Vous pouvez garder les objets comme handicap pour les adultes car c'est un peu plus difficile parfois. Jeco propose aussi une version pour les tout-petits dès 2 ans, testée et approuvée avec mes neveux. On peut aussi le fabriquer soi-même bien sûr. Dans la boîte à idées pour ce week-end, jeu de mime.
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0: Vous êtes toujours dans la Xantrie en famille sur ACX. Dans quelques instants, nous allons en Angola pour écouter de la musique. Et on se demande pourquoi est-ce qu'on souffle des bougies pour les anniversaires? Pour finir, une recette sucrée.
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1: Pongo nous vient d'Angola. C'est une des stars de la musique locale, le Kuduro. Pongo a vécu en Angola jusqu'à ses 8 ans, avant de s'exiler avec sa famille au Portugal pour y découvrir un nouveau monde après des années de guerre civile qu'a connu son pays natal. À Lisbonne, Pongo chante à l'église, puis intègre différents groupes. Elle deviendra finalement chanteuse dans les Buraka Sound System. Avec eux, elle enregistre plusieurs musiques et part en tournée internationale. En 2018, elle se lance en solo, et c'est l'année d'après qu'elle enregistre Kuzola, qui signifie amour en kibundu, dialecte angolais. C'est l'histoire d'un amour déçu. On écoute Kuzola de Pongo.

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0: Un pas de côté. Mais pourquoi on fait ça? Pourquoi souffle-t-on les bougies? C'est une tradition vieille de plus de 2000 ans. Ce qui a commencé comme un rituel sacré est devenu l'une des traditions les plus répandues au monde. Le gâteau arrive, les bougies sont allumées, tout le monde chante et la personne célébrée fait un vœu avant de souffler. C'est un moment qu'on ne questionne pas. D'après le magazine National Geographic, on dit souvent que la tradition des bougies d'anniversaire remonte à la Grèce antique. Certains chercheurs, comme Marie Nicolas, historienne de la pop culture, estiment que l'idée vient probablement de rituels liés à Artémis, déesse grecque de la lune. Les coutumes grecques se sont propagées, les Romains ont intégré bon nombre de ces pratiques. À mesure que l'Empire romain s'étendait sur la Gaule, la Germanie et la Bretagne, ces coutumes aussi. Et avec elles, l'usage symbolique des bougies dans les rites de naissance. La pratique moderne de mettre des bougies sur les gâteaux d'anniversaire est aussi attribuée au Kinderfest, une fête traditionnelle allemande célébrant les enfants. À l'époque, on croyait que les enfants étaient particulièrement vulnérables aux esprits maléfiques le jour de leur anniversaire. Allumer des bougies servait peut-être à la protection spirituelle. Les bougies restaient allumées toute la journée jusqu'au dîner et leur fumée était censée porter les vœux de l'enfant au ciel. De l'Europe aux États-Unis puis au monde entier. Au 19e siècle, les immigrants allemands ont apporté la tradition des bougies d'anniversaire aux États-Unis. Les médias ont joué un rôle clé dans la mondialisation de cette tradition. En 1931, le court-métrage Disney The Birthday Party avec Mickey Mouse marque l'imaginaire collectif. Après la Seconde Guerre mondiale, la culture de consommation américaine exporte la tradition. Et voilà pourquoi on souffle les bougies pour les anniversaires.
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1: Une idée de recette avec des ingrédients que vous pourriez avoir chez vous. Vendredi, c'est sucré. Mouez le choco aux courgettes. Mais si, je vous promets, c'est délicieux. L'idée, c'est de faire des portions individuelles. Donc, j'utilise des petits moules comme pour les cupcakes. La recette. Une courgette qu'il faut râper, 200 g de chocolat noir, 3 œufs, 100 g de farine, un demi-sachet de levure. Au four, 12 minutes à 180 degrés. C'est très facile et vous m'en direz des nouvelles.

0: Corentin Lourenceau sur ACX. Allez, on se retrouve lundi à 10h pour la Xanterie en famille avec d'autres pépites locales et une musique du monde. Bonne journée sur ACX.
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1: Bonjour à tous. À la une de l'actualité, effacer la dette française serait illégal, dangereux et inutile. C'est la réponse du gouverneur de la Banque de France à la proposition de Jean-Luc Mélenchon. Emmanuel Moulin estime ce matin qu'une annulation de dette détenue par la Banque Centrale Européenne serait contraire au traité et risquerait d'alimenter l'inflation et de faire grimper les taux d'intérêt. Le dérèglement climatique pourrait coûter cher à l'économie française. Sans nouvelles mesures d'adaptation ou de réduction des émissions de gaz à effet de serre, le PIB pourrait reculer de 3,5% d'ici 2050. Une note du ministère de l'économie présentée ce matin par Roland Lescure. Fabien Roussel appelle les Français à se mobiliser contre la hausse des prix de l'énergie. Le patron du Parti communiste menace ce matin d'un mouvement sur les ronds-points si le gouvernement n'agit pas dans les jours qui viennent. Il évoque une mobilisation comparable à celle des Gilets jaunes en 2018. Devant les préfectures, les sous-préfectures et les lieux de pouvoir. Et puis du sport, du rugby ce week-end avec le top 14. C'est la deuxième journée. Demain, plusieurs matchs sont prévus. Racing 92, Lyon, Perpignan-Castres et Clermont-Stade français à 16h35, Toulon-La Rochelle à 21h et le choc entre le Stade toulousain et Bordeaux-Bègles dimanche soir à 21h05.
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1: Nous avons des éclaircies sur une grande partie du territoire, notamment en Normandie, sur les Hauts-de-France, en Bretagne. Et vous aurez quelques nuages sur la Méditerranée, sur la côte atlantique, mais le temps reste globalement agréable en ce vendredi. L'occasion pour nous de faire un point sur les températures. Au meilleur de la journée, prévoyez 20 degrés à Dunkerque, 23 à Rouen, à Clermont-Ferrand, 24 à Belfort, 25 à Rennes, 27 à Bastia, 28 à Toulon, 29 à Libourne et Marseille, et jusqu'à 30 degrés aujourd'hui pour la maximale à Montpellier.
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1: Bonjour à tous, à la une de l'actualité. La France ne devrait finalement enregistrer que 0,5% de croissance cette année. Le gouvernement divise ainsi par deux sa prévision initiale pour 2026 et espère un rebond à 1% en 2027. Conséquence, Bercy reconnaît que maintenir le déficit public à 5% du PIB cette année n'est plus possible. Le nouvel objectif sera précisé dans les prochains jours. Sophie Binet réclame une hausse des salaires et un blocage des prix du carburant. Face à ce qu'elle décrit comme une colère immense dans le pays, la secrétaire générale de la CGT demande aussi d'indexer les salaires sur les prix. Elle appelle les salariés et les fonctionnaires à se mobiliser. Une journée de grève et de manifestation est prévue le 29 septembre. Et Fabien Roussel appelle les Français à se mobiliser contre la hausse des prix de l'énergie. Le patron du Parti communiste menace ce matin d'un mouvement sur les ronds-points si le gouvernement n'agit pas dans les jours qui viennent. Il évoque une mobilisation comparable à celle des Gilets jaunes en 2018 devant les préfectures, les sous-préfectures et les lieux du pouvoir. Le gouvernement compte accélérer l'électrification dans 109 territoires français. Près de 7000 communes sont concernées, soit plus d'un Français sur quatre. Mylène Desbacq.
2: Oui, et l'objectif, c'est de réduire l'utilisation du gaz et du pétrole, notamment pour le chauffage et les transports. Le gouvernement prévoit de flécher en priorité vers ces territoires les financements de son plan d'électrification. Une enveloppe globale de 10 milliards d'euros issue des certifications d'économie d'énergie. Parmi les zones retenues, il y a la Corse, le Pays Basque, la Martinique ou encore la Réunion. Concrètement, l'État veut encourager la sortie du gaz et du fioul pour se chauffer, mais aussi développer davantage les bornes de recharge pour les voitures électriques. L'agriculture et l'artisanat sont également concernés. L'enjeu est aussi de réduire la dépendance de la France aux énergies fossiles importées, comme par exemple le gaz et le pétrole qui représentent encore 60% de l'énergie consommée dans le pays.
1: Merci Mylène. Une deuxième phase du plan doit être lancée en octobre. 25 ans après, les États-Unis commémorent aujourd'hui les attentats du 11 septembre. En 2001, 4 avions avaient été détournés par des terroristes d'Al-Qaïda. 2 avaient frappé le World Trade Center, 1 le Pentagone et le dernier s'était écrasé en Pennsylvanie. Ces attaques ont profondément marqué l'Amérique et ouvert une nouvelle ère dans son histoire. Enfin, 5 films sont encore en lice pour représenter la France aux Oscars 2027. La bataille, De Gaulle, L'âge de fer, qui a attiré environ 3 millions de spectateurs. Le CNC choisira le candidat français après les auditions du 16 septembre. Voilà, c'est la fin de ce flash. Excellent après-midi à tous.
3: Prochain flash info sur ACX à 12h30 et tout de suite la météo locale avec Marie.
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7: Le ciel est dégagé ce matin en Xaintrie et devrait le rester même si quelques nuages sont attendus en début d'après-midi. Les températures iront de 9 à 25 degrés en ce vendredi. Le vent est

0: doux autour de 5 km/h. Il fera 21 degrés à Mercœur et à Rieux-Xaintrie. Ce soir, le soleil se couchera à 20h13. Bonne journée sur ACX.
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3: Ravi d'être avec vous sur ACX. Toute l'actualité de vos sorties locales, c'est aujourd'hui en Xaintrie. Durant 30 minutes, nous survolerons la Xaintrie et ses environs. Vide-grenier, commissaire agricole, expo, Marie reçoit sur ACX Donovan de l'AOP. Vous restez avec nous pour le forum des associations à Bénat dans quelques instants.

0: Il vient de fêter ses 62 ans, Marc Lavoine sur ACX.
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0: Et oui, c'est à Bénat, ce dimanche, forum des associations, de 9h à 15h au gymnase intercommunal. Venez découvrir la vie associative locale, stands, ateliers, démonstrations, apéros du village et repas partagés tirés du sac. À Bénat, ce dimanche 13 septembre, forum des associations, de 9h à 15h au gymnase intercommunal.
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0: Et dans quelques instants, Marie sur ACX reçoit Donovan pour l'anniversaire de l'AOP Ressourcerie d'Argentat.

0: Désert et Vianney sur ACX. Alors, Boulevard Désert en concert à Toulouse le 10 février prochain et le 11 à Bordeaux.
1: Le samedi 12 septembre, l'association Entrepossible fête son anniversaire à Argentat. Donovan, tu es membre fondateur de l'Entrepossible depuis 2021. Qu'est-ce que vous faites dans l'association? Quels sont les événements auxquels vous participez, que vous organisez?
2: Historiquement, on faisait plusieurs choses. On faisait des randos déchets, donc on allait collecter les déchets collectivement un petit peu pour nettoyer les abords des routes. Après, on s'est mis à faire une ressourcerie principalement et... On organise de temps en temps des conférences, des petits concerts et également un peu l'événement, un des événements phares de notre asso, c'est le Noël solidaire qui se passe tous les 24 décembre où on invite un peu tout un chacun à venir fêter Noël ensemble, salle Saint-Angèle.
1: Pour ceux qui sont seuls, mais aussi pour les familles.
2: Pour tout le monde.
1: Et du coup, le 12 septembre, c'est l'anniversaire de l'association, de 17h à 2h du matin. À quoi est-ce qu'on peut s'attendre?
2: Mais on peut s'attendre à une journée de fête, hein, à prix libre, où tout le monde est le bienvenu, peu importe les âges. Comme chaque année, on investit la cour de l'association, qui se trouve entre le contrôle technique Autosur et Point S, anciennement Nord Auto.
1: Rue
2: Louis Bessou.
1: En face du stade de rugby.
2: En face du stade de rugby, exactement. Pendant cette journée, on investit la cour et on y propose, là cette année, normalement, c'est encore à définir, mais il est très probable qu'il y ait une initiation à la sérigraphie, organisée par un ami, et ensuite buvette, petite restauration, et également des concerts de 17h à 2h du matin.
1: Et il y aura à manger, il y aura à boire.
2: Il y aura à manger, fait par nos soins, local, bio, et à boire des softs à prix très très très réduit, et également de la bière locale.
1: Pas de carte bleue, il faut amener du cash.
2: Ouais.
1: Clang Acide, drum techno, électro clarinette, super cagette, Zigilou drum and bass. Donc tout ça, c'est plutôt de l'électro, mais c'est tout public, ça reste.
2: C'est plutôt de l'électronique, et cette année, un petit peu la programmation centre autour de l'électronique, mais à la fois avec des instruments. C'est-à-dire que Clang arrive avec sa batterie et ses machines pour la partie électronique, mais il y a quand même une performance live où il joue de la batterie et il interagit avec ses petites machines électroniques, voilà, pour que tout le monde puisse comprendre. Et après, Super Cagette, lui, vient avec sa clarinette et également ses machines à côté où, justement, la performance live, ça va être la clarinette porté par les machines. Et après, Zigilou, elle, c'est complètement du mix, donc plutôt machine, et puis voilà.
1: Et s'il pleut?
2: Mais il pleuvra pas.
1: Non, il pleuvra pas, non. Mais s'il pleut...
2: Toute la scène et la piste de danse sera couverte par un barnum, un grand barnum, et le bar et la cuisine sont couverts, donc, mais il ne pleuvra pas.
1: Non, bien sûr, il pleuvra pas. Ouais. Et puis il y a la ressourcerie aussi, la ressourcerie sera ouverte?
2: Et la ressourcerie sera ouverte l'après-midi. Nous la fermons le soir, parce que ça fait une zone à surveiller en plus, c'est quand même plus agréable de la fermer.
1: Le samedi 12 septembre, l'association Entrepossible fête son anniversaire à Argentat. Il y aura des concerts, il y aura à manger, il y aura la buvette. Et nous, on y sera. Merci Donovan.
2: Merci à vous.
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0: Merci à vous Marie. Retrouvez tous les interviews d'aujourd'hui en Xintry sur acx-19.fr, rubrique podcast. Marie, on vous retrouve dans un instant à la maison du patrimoine d'Argentat sur Dordogne.

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1: Et dans un instant, Commissaire Agricole à Guimont, Évide Grenier à Plot.
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0: chanteuse, mais aussi maîtresse des écoles, elle s'est fait connaître sur TikTok grâce à sa vidéo avec ses élèves.
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3: 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Emplacement 5 euros les 2 mètres. 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
3: Le ciel est dégagé ce matin en Xintrie et devrait le rester, même si quelques nuages sont attendus en début d'après-midi. Les températures iront de 9 à 25 degrés en ce vendredi. Le vent est doux autour de 5 km/h. Il fera 21 degrés à Mercœur et à Rieux-Xintrie. Ce soir, le soleil se couchera à 20h13. Bonne journée sur ACX.
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5: Bonjour à tous. L'essentiel de l'actualité. La France ne devrait finalement enregistrer que 0,5% de croissance cette année. Le gouvernement divise ainsi par deux sa prévision initiale pour 2026 et espère un rebond à 1% en 2027. Conséquence, Bercy reconnaît que maintenir le déficit public à 5% du PIB cette année n'est plus possible. Le nouvel objectif sera précisé dans les prochains jours. Sophie Binet réclame une hausse des salaires et un blocage des prix du carburant. Face à ce qu'elle décrit comme une colère immense dans le pays, la secrétaire générale de la CGT demande aussi d'indexer les salaires sur les prix. Elle appelle les salariés et les fonctionnaires à se mobiliser. Une journée de grève et de manifestation est prévue le 29 septembre. 25 ans après, les États-Unis commémorent aujourd'hui les attentats du 11 septembre. En 2001, 4 avions avaient été détournés par des terroristes d'Al-Qaïda. Ces attaques ont profondément marqué l'Amérique et ouvert une nouvelle ère dans son histoire. Enfin, 5 films sont encore en lice pour représenter la France aux Oscars 2027. La bataille, De Gaulle, L'âge de fer, qui a attiré environ 3 millions de spectateurs. Le CNC choisira le candidat français après les auditions du 16 septembre.
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0: Neuville est une commune située entre Roche-de-Vic et Argentas, sur les hauteurs de la vallée de la Souvigne qui se jette un peu plus loin, dans la Dordogne. Située entre 238 et 593 mètres, elle jouit d'une position privilégiée pour regarder au loin les monts d'Auvergne dans toute leur splendeur. Le nom de Neuville a une origine commune avec Neuvique, figurez-vous. Alors, si Neuvique signifie « nouveau bourg », Neuville-le, en revanche, signifie « nouveau village », en latin « nova villae » contre « nova vicus ». Dès le Xe siècle, Neuville possédait une chapelle, mais au XIIe siècle, on ne parlait déjà plus d'une chapelle, mais d'une église. L'église actuelle de Neuville, elle, date du XVe siècle et elle remplace celle du XIIe sur le même emplacement. Neuville possédait autrefois un château, aujourd'hui ruiné, un château qui a vécu bien des vicissitudes. Protestant, il a brûlé en 1569, pendant les guerres de religion. Il a aussi, un peu plus tard, pendant la Fronde, accueilli une garnison importante de gendarmes pour le protéger d'être pris par les troupes rebelles. Ce château avait alors la forme d'un carré un petit peu allongé, de plusieurs étages, avec en façade une très belle tour qui faisait office d'escalier, et c'est cette tour qui s'est d'ailleurs effondrée en dernier au début du XXe siècle. Il y avait même, tout en haut de cette tour, un tourillon qui menait à quelques pièces dédiées à l'observation. Ce château a longtemps été la propriété des vigiers de Neuville, et le dernier du nom, Antoine, à la fin du XVIe siècle, avait pour femme une certaine Claude du Bellay qui mit au monde un garçon et deux filles, dont l'une, figurez-vous, fut l'arrière-grand-mère du grand Fénelon, l'archevêque très proche de Louis XIV, dont il finit d'ailleurs par se faire détester. Une sœur de cet Antoine Vigier de Neuville, Madame de Nozières, a laissé dans la région le souvenir d'une femme exceptionnelle. À la mort de son frère et de sa belle-sœur, elle a occupé le château qui a alors accueilli tous les pauvres et les plus misérables. Pour financer tout cela, Madame de Nozières n'a eu de cesse de vendre tout ce qu'elle pouvait vendre de ses bijoux, de ses habits de soie et autres possessions diverses. Elle accueillait et elle soignait aussi les pèlerins, allant parfois jusqu'à payer pour leurs frais d'obsèques quand cela était nécessaire. Elle allait même jusqu'à coudre des vêtements pour les pauvres et à leur laver les pieds tous les jeudis saints. À la mort de cette femme généreuse, ce sont les Clarisses de Tulle qui furent désignées légataires de la bâtisse, mais la nièce de Madame de Nozières, qui ne voulait pas en entendre parler, se hâta d'y installer une garnison qui y resta 7 ans avant que la justice ne donne enfin raison aux sœurs de Tulle. Aujourd'hui, le bourg de Neuville veille sur cette histoire et ses personnages illustres avec discrétion. Au dernier recensement, Neuville comptait 194 habitants et depuis, ce chiffre est en augmentation.
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0: 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Bonjour à tous, à la une de l'actualité. La France ne devrait finalement enregistrer que 0,5% de croissance cette année. Le gouvernement divise ainsi par deux sa prévision initiale pour 2026 et espère un rebond à 1% en 2027. Conséquence, Bercy reconnaît que maintenir le déficit public à 5% du PIB cette année n'est plus possible. Le nouvel objectif sera précisé dans les prochains jours. Sophie Binet réclame une hausse des salaires et un blocage des prix du carburant. Face à ce qu'elle décrit comme une colère immense dans le pays, la secrétaire générale de la CGT demande aussi d'indexer les salaires sur les prix. Elle appelle les salariés et les fonctionnaires à se mobiliser. Une journée de grève et de manifestation est prévue le 29 septembre. Et Fabien Roussel appelle les Français à se mobiliser contre la hausse des prix de l'énergie. Le patron du Parti communiste menace ce matin d'un mouvement sur les ronds-points si le gouvernement n'agit pas dans les jours qui viennent. Il évoque une mobilisation comparable à celle des Gilets jaunes en 2018 devant les préfectures, les sous-préfectures et les lieux du pouvoir. Le gouvernement compte accélérer l'électrification dans 109 territoires français. Près de 7000 communes sont concernées, soit plus d'un Français sur quatre. Miline Desbacq.
1: Oui, et l'objectif, c'est de réduire l'utilisation du gaz et du pétrole, notamment pour le chauffage et les transports. Le gouvernement prévoit de flécher en priorité vers ces territoires les financements de son plan d'électrification. Une enveloppe globale de 10 milliards d'euros issus des certifications d'économie d'énergie. Parmi les zones retenues, il y a la Corse, le Pays Basque, la Martinique ou encore la Réunion. Concrètement, l'État veut encourager la sortie du gaz et du fioul pour se chauffer, mais aussi développer davantage les bornes de recharge pour les voitures électriques. L'agriculture et l'artisanat sont également concernés. L'enjeu est aussi de réduire la dépendance de la France aux énergies fossiles importées, comme par exemple le gaz et le pétrole qui représentent encore 60% de l'énergie consommée dans le pays.
0: Merci Miline. Une deuxième phase du plan doit être lancée en octobre. 25 ans après, les États-Unis commémorent aujourd'hui les attentats du 11 septembre. En 2001, 4 avions avaient été détournés par des terroristes d'Al-Qaïda. 2 avaient frappé le World Trade Center, 1 le Pentagone et le dernier s'était écrasé en Pennsylvanie. Ces attaques ont profondément marqué l'Amérique et ouvert une nouvelle ère dans son histoire. Enfin, 5 films sont encore en lice pour représenter la France aux Oscars 2027. La bataille, De Gaulle, L'âge de fer, qui a attiré environ 3 millions de spectateurs. Le CNC choisira le candidat français après les auditions du 16 septembre. Voilà, c'est la fin de ce flash. Excellent après-midi à tous.
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0: Et tout de suite, Christophe vous propose sa chronique télé pour ce soir.
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2: Voici ma sélection télé pour ce vendredi 11 septembre avec ce soir sur TF1 qui sera le plus nul, présenté par Camille Combal. Il reçoit Christine Bravo, Samuel Etienne, Gradure, Rimka, Bruno Sanchez et Philippe Catherine. Sur France 2, À l'instinct, série. Sur France 3, La carte au trésor, La dombe, présentée par Stéphane Bern, sa première émission dans l'Ain. Sur M6, Le jardinier, film avec Michael Youn et Jean-Claude Van Damme. Ce soir, sur TMC, vous retrouverez Wonder Woman 1984 avec Gal Gadot. Sur TFX, Sentinelle avec Jonathan Cohen. Sur Gulli, Qui veut la peau de Roger Rabbit, film de 1988 de Robert Zemeckis avec Christopher Lloyd. Sur C-Star, Céline Dion, Le retour de la reine, série documentaire. Sur TF1, série film New York Unité Spéciale, la série avec plusieurs épisodes à la suite dès 21h10. Enfin, sur RMC Life, la série Castle, là aussi plusieurs épisodes à la suite dès 21h10. Bon zapping!
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1: Bonjour à tous, l'essentiel de l'actualité. La France ne devrait finalement enregistrer que 0,5% de croissance cette année. Le gouvernement divise ainsi par deux sa prévision initiale pour 2026 et espère un rebond à 1% en 2027. Conséquence, Bercy reconnaît que maintenir le déficit public à 5% du PIB cette année n'est plus possible. Le nouvel objectif sera précisé dans les prochains jours. Sophie Binet réclame une hausse des salaires et un blocage des prix du carburant. Face à ce qu'elle décrit comme une colère immense dans le pays, la secrétaire générale de la CGT demande aussi d'indexer les salaires sur les prix. Elle appelle les salariés et les fonctionnaires à se mobiliser. Une journée de grève et de manifestation est prévue le 29 septembre. 25 ans après, les États-Unis commémorent aujourd'hui les attentats du 11 septembre. En 2001, 4 avions avaient été détournés par des terroristes d'Al-Qaïda. Ces attaques ont profondément marqué l'Amérique et ouvert une nouvelle ère dans son histoire. Enfin, 5 films sont encore en lice pour représenter la France aux Oscars 2027. La bataille, De Gaulle, L'âge de fer, qui a attiré environ 3 millions de spectateurs. Le CNC choisira le candidat français après les auditions du 16 septembre.
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0: Bonjour à tous. L'essentiel de l'actualité, le gouvernement annule 500 millions d'euros de crédit pour financer les aides d'urgence aux agriculteurs. L'écologie est la plus touchée avec plus de 157 millions d'euros supprimés. Le service public de l'énergie perd aussi plus de 142 millions et d'autres baisses de dépenses sont annoncées dans l'année. La croissance française devrait repartir légèrement en 2027. Le gouvernement tape sur une hausse du PIB de 1% et une inflation à 1,8%. Le déficit public devrait dépasser 5% cette année. Le tatoueur jugé à Arras pour des viols et agressions sexuelles sur 16 clients est mort. Florian M. a tenté de se suicider jeudi au centre pénitentiaire de Longnes. Hospitalisé dans un état grave à Lille, il est décédé ce vendredi. Son procès avait été suspendu puis renvoyé. Donald Trump refuse de frapper les Houthis au Yémen à la demande de l'Arabie Saoudite. Selon Axios, Mohamed Ben Salman a sollicité deux fois le président américain jeudi face à l'avancée des rebelles vers le détroit de Bab el-Mandeb. Washington maintient en revanche son aide à Riyad en matière de renseignement et de ciblage. Un mot sur le cinéma et c'est Spider-Man qui s'offre un record dans les salles françaises. Brand New Day, quatrième volet avec Tom Holland, devient le film de super-héros le plus vu de tous les temps en France. Plus de 8 millions de billets ont été vendus en 6 semaines. Le film reste en tête du box-office devant Tombée du ciel et l'Odyssée.
1: Fin de ce flash, prochain rendez-vous avec l'info dans une heure.
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3: Du soleil principalement demain matin entre le sud et le centre et toute la partie est du territoire. On a quelques nuages entre les Hauts-de-France, la Normandie et la Bretagne. Ça devrait tout de même s'éclaircir au fil de la journée, même si on gardera un ciel voilé en région parisienne. Pour les températures, on reste en dessous des 20 degrés sur une majeure partie du territoire. On les dépasse sur le littoral méditerranéen entre Perpignan et Nice. L'après-midi, comptez 21 degrés à Brest, 22 à Lille, 24 degrés à Paris, 25 à Strasbourg. On atteint les 26 degrés à Auxerre et Marseille, 28 du côté de Perpignan et 29 à Montpellier.
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0: au Yémen à la demande de l'Arabie Saoudite. Selon Axios, Mohamed Ben Salman a sollicité deux fois le président américain jeudi face à l'avancée des rebelles vers le détroit de Bab el-Mandeb. Washington maintient en revanche son aide à Riyad en matière de renseignement et de ciblage. Un mot sur le cinéma et c'est Spider-Man qui s'offre un record dans les salles françaises. Brand New Day, quatrième volet avec Tom Holland, devient le film de super-héros le plus vu de tous les temps en France. Plus de 8 millions de billets ont été vendus en 6 semaines. Le film reste en tête du box-office devant Tombée du ciel et l'Odyssée.
1: Fin de l'actualité et tout de suite la météo.
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3: Du soleil principalement demain matin entre le sud et le centre et toute la partie est du territoire. On a quelques nuages entre les Hauts-de-France, la Normandie et la Bretagne. Ça devrait tout de même s'éclaircir au fil de la journée, même si on gardera un ciel voilé en région parisienne. Pour les températures, on reste en dessous des 20 degrés sur une majeure partie du territoire. On les dépasse sur le littoral méditerranéen entre Perpignan et Nice. L'après-midi, comptez 21 degrés à Brest, 22 à Lille, 24 degrés à Paris, 25 à Strasbourg. On atteint les 26 degrés à Auxerre et Marseille, 28 du côté de Perpignan et 29 à Montpellier.
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1: Bonsoir à tous, à la une de l'actualité. Le gouvernement débloque des fonds pour venir en aide aux agriculteurs, mais réduit en parallèle d'autres dépenses. 500 millions d'euros de crédits sont annulés. L'écologie est la plus touchée, avec plus de 150 millions en moins. Le service public de l'énergie perd également plus de 142 millions d'euros. D'autres économies sont prévues dans l'année. Plus de 70 enlèvements et séquestrations liés aux crypto-monnaies ont été recensés en France depuis le début de l'année. Annonce du parquet national anti-criminalité. Hier, 4 personnes ont été interpellées après une affaire de séquestration dans le Finistère. Fin juin, Laurent Nunez, le ministre de l'Intérieur, avait promis un plan pour renforcer la sécurité des acteurs du monde de la crypto. La météo a lourdement perturbé les concerts.

0: mon appart, comme ça, quand je rentre le soir, je sais que c'est propre. Si j'ai le temps, j'aime faire un petit déj, comme si j'étais au restaurant avec toast avocat. Et là, c'est bien décoré. Partout où je vais, je cherche quelque chose qui me rappellera toujours des vacances.
1: Un reportage de Mylène Desbac. Plus de 4 milliards d'euros seront nécessaires pour reconstruire les zones dévastées par les crues au Népal. C'est l'estimation du gouvernement. Près de 3 semaines après la catastrophe, environ 1400 morts et plus de 5000 personnes toujours portées disparues. Les transports et l'énergie ont notamment été fortement touchés. 25 ans après, les États-Unis commémorent ce vendredi les attentats du 11 septembre. En 2001, 4 avions avaient été détournés par des terroristes d'Al-Qaïda. 2 avaient frappé le World Trade Center, 1 le Pentagone et le dernier s'était écrasé en Pennsylvanie. Ces attaques ont profondément marqué l'Amérique et le monde entier. Et puis un record au box-office français pour Spider-Man. Brand New Day devient le film de super-héros le plus vu de tous les temps en France. Il reste donc en tête du box-office devant la comédie française Tombée du ciel. Voilà pour l'actualité. Bonne fin de journée à tous.
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6: Le ciel est peu nuageux en ce début de soirée en Xaintrie. Quelques nuages sont attendus demain samedi. Les températures iront de 9 à 25 degrés. Le vent reste doux autour de 5 km/h. Il fera 24 degrés à Forges et 22 à Goules. Demain, le soleil se lèvera à 7h26. Bonne fin de journée sur ACX.
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1: Bonsoir à tous, l'essentiel de l'actualité. Le gouvernement débloque des fonds pour venir en aide aux agriculteurs, mais réduit en parallèle d'autres dépenses. 500 millions d'euros de crédits sont annulés. L'écologie est la plus touchée, avec plus de 150 millions en moins. Le service public de l'énergie perd également plus de 142 millions d'euros. D'autres économies sont prévues dans l'année. Plus de 70 enlèvements et séquestrations liés aux crypto-monnaies ont été recensés en France depuis le début de l'année, annonce du parquet national anticriminalité. Hier, 4 personnes ont été interpellées après une affaire de séquestration dans le Finistère. Fin juin, Laurent Nunez, le ministre de l'Intérieur, avait promis un plan pour renforcer la sécurité des acteurs du monde de la crypto. La météo a lourdement perturbé les concerts cet été en France. 213 ont été annulés entre juin et août à cause de la canicule, des incendies ou des orages, selon le Centre national de la musique. Un quart de ces annulations concernent des festivals. Les pertes de la billetterie sont estimées à 22 millions d'euros. Et puis un record au box-office français pour Spider-Man. Brand New Day devient le film de super-héros le plus vu de tous les temps en France. Il reste donc en tête du box-office devant la comédie française Tombée du ciel.

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1: Bonsoir à tous, à la une de l'actualité, le gouvernement débloque des fonds pour venir en aide aux agriculteurs mais réduit en parallèle d'autres dépenses. 500 millions d'euros de crédits sont annulés. L'écologie est la plus touchée avec plus de 150 millions en moins. Le service public de l'énergie perd également plus de 142 millions d'euros. D'autres économies sont prévues dans l'année. Plus de 70 enlèvements et séquestrations liés aux crypto-monnaies ont été recensés en France depuis le début de l'année, annonce du parquet national anti-criminalité. Hier, 4 personnes ont été interpellées après une affaire de séquestration dans le Finistère. Fin juin, Laurent Nunez, le ministre de l'Intérieur, avait promis un plan pour renforcer la sécurité des acteurs du monde de la crypto. La météo a lourdement perturbé les concerts cet été en France. 213 ont été annulés entre juin et août à cause de la canicule, des incendies ou des orages, selon le Centre national de la musique. Un quart de ces annulations concernent des festivals. Les pertes de la billetterie sont estimées à 22 millions d'euros. Ça y est, c'est la rentrée, les vacances sont terminées et pour beaucoup, c'est synonyme d'anxiété. Entre la reprise du travail et des cours, c'est souvent compliqué de reprendre un rythme normal, mais chacun a sa méthode.
2: Je fais de mon mieux de trier mes affaires et j'essaie de trouver des moments pour réviser.
3: Typiquement, j'adore faire un lever de soleil et la journée commence bien. Après, je suis un peu maniaque, donc dès le matin, je vais aspirer

0: tournée par des terroristes d'Al-Qaïda. Deux avaient frappé le World Trade Center, un le Pentagone et le dernier s'était écrasé en Pennsylvanie. Ces attaques ont profondément marqué l'Amérique et le monde entier. Et puis un record au box-office français pour Spider-Man. Brand New Day devient le film de super-héros le plus vu de tous les temps en France. Il reste donc en tête du box-office devant la comédie française Tombée du ciel. Voilà pour l'actualité. Bonne fin de journée à tous.
1: Fin de l'actualité sur ACX. 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
5: Le ciel est peu nuageux en ce début de soirée en Xaintrie. Quelques nuages sont attendus demain samedi. Les températures iront de 9 à 25 degrés. Le vent reste doux autour de 5 km/h. Il fera 24 degrés à Forges et 22 à Goule. Demain, le soleil se lèvera à 7h26. Bonne fin de journée sur ACX.
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1: Ravi d'être avec vous sur ACX. Toute l'actualité de vos sorties locales, c'est aujourd'hui en Xaintrie. Durant 30 minutes, nous survolerons la Xaintrie et ses environs. Vide-grenier, commissaire agricole, expo, Marie reçoit sur ACX Donovan de l'AOP. Vous restez avec nous pour le forum des associations à Bénat dans quelques instants.

0: Il vient de fêter ses 62 ans, Marc Lawan sur ACX.
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0: Et oui, c'est à Bénat, ce dimanche, forum des associations, de 9h à 15h au gymnase intercommunal. Venez découvrir la vie associative locale, stands, ateliers, démonstrations, apéros du village et repas partagés tirés du sac. À Bénat, ce dimanche 13 septembre, forum des associations, de 9h à 15h au gymnase intercommunal.
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0: Et dans quelques instants, Marie sur ACX reçoit Donovan pour l'anniversaire de l'AOP Ressourcerie d'Argentat.

0: Révianais sur ACX, alors Boulevard des Arts a un concert à Toulouse le 10 février prochain et le 11 à Bordeaux.
1: Le samedi 12 septembre, l'association Entrepossible fête son anniversaire à Argentat. Donovan, tu es membre fondateur de l'Entrepossible depuis 2021. Qu'est-ce que vous faites dans l'association? Quels sont les événements auxquels vous participez, que vous organisez?
2: Historiquement, on faisait plusieurs choses. On faisait des rando déchets, donc on allait collecter les déchets collectivement un petit peu pour nettoyer les abords des routes. Après, on s'est mis à faire une ressourcerie principalement et... On organise de temps en temps des conférences, des petits concerts et également un peu l'événement, un des événements phares de notre asso, c'est le Noël solidaire qui se passe tous les 24 décembre où on invite un peu tout un chacun à venir fêter Noël ensemble, celle Saint-Angèle.
1: Pour ceux qui sont seuls, mais aussi pour les familles.
2: Pour tout le monde.
1: Et du coup, le 12 septembre, c'est l'anniversaire de l'association, de 17h à 2h du matin. À quoi est-ce qu'on peut s'attendre?
2: Mais on peut s'attendre à une journée de fête, hein, à prix libre, où tout le monde est le bienvenu, peu importe les âges. Comme chaque année, on investit la cour de l'association, qui se trouve entre le contrôle technique Autosure et Point S, anciennement Noroto.
1: Rue Louis-Bessou,
2: Rue Louis-Bessou.
1: En face du stade de rugby.
2: En face du stade de rugby, exactement. Pendant cette journée, on investit la cour et on y propose, là cette année, normalement, c'est encore à définir, mais il est très probable qu'il y ait une initiation à la sérigraphie, organisée par un ami, et ensuite buvette, petite restauration, et également des concerts de 17h à 2h du matin.
1: Et il y aura à manger, il y aura à boire.
2: Il y aura à manger, fait par nos soins, local, bio, et à boire, des softs à prix très très très réduit, et également de la bière locale.
1: Pas de carte bleue, il faut amener du cash.
2: Ouais.
1: Clang Acid, drum techno, électro clarinette, super cagette, Zigilou drum and bass. Donc tout ça c'est plutôt de l'électro, mais c'est tout public, ça reste.
2: C'est plutôt de l'électronique, et cette année un petit peu la programmation centre autour de l'électronique, mais à la fois avec des instruments. C'est-à-dire que Klang arrive avec sa batterie et ses machines pour la partie électronique, mais il y a quand même une performance live où il joue de la batterie et il interagit avec ses petites machines électroniques, voilà, pour que tout le monde puisse comprendre. Et après, Super Cagette, lui, vient avec sa clarinette et également ses machines à côté où, justement, la performance live, ça va être la clarinette porté par les machines. Et après, Zigilou, elle, c'est complètement du mix, donc plutôt machine, et puis voilà.
1: Et s'il pleut?
2: Mais il pleuvra pas.
1: Non, il pleuvra pas, non. Mais s'il pleut...
2: Toute la scène et la piste de danse sera couverte par un barnum, un grand barnum, et le bar et la cuisine sont couverts, donc mais il ne pleuvra pas.
1: Non, bien sûr, il pleuvra pas. Ouais. Et puis il y a la ressourcerie aussi, la ressourcerie sera ouverte.
2: Et la ressourcerie sera ouverte l'après-midi. Nous la fermons le soir parce que ça fait une zone à surveiller en plus, c'est quand même plus agréable de la fermer.
1: Le samedi 12 septembre, l'association Entrepossible fête son anniversaire à Argentat. Il y aura des concerts, il y aura à manger, il y aura la buvette. Et nous, on y sera. Merci Donovan.
2: Merci à vous.
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0: Merci à vous Marie. Retrouvez tous les interviews d'aujourd'hui en Xintrie sur acx-19.fr, rubrique podcast. Marie, on vous retrouve dans un instant à la maison du patrimoine d'Argentat-sur-Dordogne.

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1: Et dans un instant, commissaire Ricole à Guimont et vide-grenier à Plot.
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1: Et dans un instant, commissaire Ricole à Guimont et vide-grenier à Plot.
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4: 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Emplacement 5 euros les 2 mètres. Possibilité de restauration et buvette. 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
1: 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Oh

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2: Du soleil principalement demain matin entre le sud et le centre et toute la partie est du territoire. On a quelques nuages entre les Hauts-de-France, la Normandie et la Bretagne. Ça devrait tout de même s'éclaircir au fil de la journée, même si on gardera un ciel voilé en région parisienne. Pour les températures, on reste en dessous des 20 degrés sur une majeure partie du territoire. On les dépasse sur le littoral méditerranéen entre Perpignan et Nice. L'après-midi comptait 21 degrés à Brest, 22 à Lille, 24 degrés à Paris, 25 à Strasbourg. On atteint les 26 degrés à Auxerre et Marseille, 28 du côté de Perpignan et 29 à Montpellier.
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4: Bonsoir à tous. L'essentiel de l'actualité, le gouvernement débloque des fonds pour venir en aide aux agriculteurs, mais réduit en parallèle d'autres dépenses. 500 millions d'euros de crédits sont annulés. L'écologie est la plus touchée, avec plus de 150 millions en moins. Le service public de l'énergie perd également plus de 142 millions d'euros. D'autres économies sont prévues dans l'année. Plus de 70 enlèvements et séquestrations liés aux crypto-monnaies ont été recensés en France depuis le début de l'année, annonce du parquet national anti-criminalité. Hier, 4 personnes ont été interpellées après une affaire de séquestration dans le Finistère. Fin juin, Laurent Nunez, le ministre de l'Intérieur, avait promis un plan pour renforcer la sécurité des acteurs du monde de la crypto. La météo a lourdement perturbé les concerts cet été en France. 213 ont été annulés entre juin et août à cause de la canicule, des incendies ou des orages, selon le Centre national de la musique. Un quart de ces annulations concernent des festivals. Les pertes de la billetterie sont estimées à 22 millions d'euros. Et puis un record au box-office français pour Spider-Man. Brand New Day devient le film de super-héros le plus vu de tous les temps en France. Il reste donc en tête du box-office devant la comédie française Tombée du ciel.
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2: Voici ma sélection télé pour ce vendredi 11 septembre avec ce soir sur TF1 qui sera le plus nul, présenté par Camille Combal. Il reçoit Christine Bravo, Samuel Etienne, Gradure, Rimka, Bruno Sanchez et Philippe Catherine. Sur France 2, à l'instinct, série. Sur France 3, la carte au trésor, la dombe, présentée par Stéphane Bern, sa première émission dans l'Ain. Sur M6, le jardinier, film, avec Michael Youn et Jean-Claude Van Damme. Ce soir, sur TMC, vous retrouverez Wonder Woman 1984 avec Gal Gadot. Sur TFX, Sentinelle avec Jonathan Cohen. Sur Gulli, Qui veut la peau de Roger Rabbit, film de 1988 de Robert Zemeckis avec Christopher Lloyd. Sur C-Star, Céline Dion, Le Retour de la Reine, série documentaire. Sur TF1, série film New York Unité Spéciale, la série avec plusieurs épisodes à la suite dès 21h10. Enfin, sur RMC Life, la série Castle, là aussi plusieurs épisodes à la suite dès 21h10. Bon zapping!
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1: L'essentiel de l'actualité, Michael Paty salue une condamnation à la hauteur des faits. Un père de famille a écopé de 6 mois de prison ferme. Il a été incarcéré après avoir menacé de couper la tête d'une enseignante. La sœur de Samuel Paty se dit soulagée mais redoute une nouvelle année marquée par des menaces contre les enseignants. La présidentielle française de 2027 pourrait être une cible privilégiée de la désinformation russe. Un haut responsable suédois met en garde contre l'utilisation de réseaux de bots. Selon lui, la Russie pourrait profiter des prochains scrutins en France et en Allemagne pour tenter de diviser les opinions publiques. 26 000 signalements en seulement un mois sur Signal Conso pour du démarchage téléphonique. Une pratique pourtant interdite depuis le 11 août sans consentement préalable. La hausse s'explique aussi par la fermeture de Bloctel, les signalements étant désormais centralisés sur une seule plateforme. Le principal aéroport de Nashville va être rebaptisé en hommage à Dolly Parton. La star américaine de la musique country est morte le 25 août dernier à Nashville. Elle avait 80 ans. Enfin, l'Irlandais Eddie Dunbar remporte la 19e étape du Tour d'Espagne. Le Français Clément Berthet conserve, lui, sa 7e place.

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2: C'est parti pour une heure autour des familles. Aujourd'hui, on ira faire une balade à Roche-de-Vic, atelier parents-enfants à Argentat et un jeu à tester en famille. On écoutera une musique d'Angola, on ira voir une exposition village sculpté à Argentat et une recette sucrée. On parlera aussi des bougies et surtout pourquoi les souffler aux anniversaires.
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1: Samedi 12 septembre, balade singulière à Roche-de-Vic. Organisée par le PETR, il s'agit d'une petite rando qui peut se faire en famille, avec de grands enfants ou des ados en tout cas. Le rendez-vous est à 13h30 à Albussac, à Roche-de-Vic. Départ à 14h pour une boucle commentée de 10 km. Le niveau est facile, c'est très accessible. Si vous ne l'avez jamais faite, c'est magnifique. Et à l'arrivée, food truck et boissons. Et surtout, concert en plein air de 18h30 à 20h. C'est sur réservation. Vous pouvez retrouver l'affiche avec les infos dans l'agenda du site acx-19.fr. Donc c'est samedi 12 septembre, demain, balade singulière à Roche-de-Vic.
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1: Dans quelques instants, on ouvrira la boîte à idées et on a

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1: On est vendredi, une idée de jeu pour le week-end à tester en famille. Le jeu de mime, je trouve qu'il est largement sous-coté. Ça marche à tous les âges et c'est très drôle. J'ai acheté le mien il y a des années, je ne sais plus la marque, mais il y a trois catégories, animaux, objets, actions. Vous pouvez garder les objets comme handicap pour les adultes car c'est un peu plus difficile parfois. Jeco propose aussi une version pour les tout-petits dès 2 ans, testée et approuvée avec mes neveux. On peut aussi le fabriquer soi-même bien sûr. Dans la boîte à idées pour ce week-end, jeu de mime.
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3: Le ciel est peu nuageux en ce début de soirée en Xaintrie. Quelques nuages sont attendus demain samedi. Les températures iront de 9 à 25 degrés. Le vent reste doux autour de 5 km/h. Il fera 24 degrés à Forges et 22 à Goule. Demain, le soleil se lèvera à 7h26. Bonne fin de journée sur ACX.
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0: Vous êtes toujours dans la Xantrie en famille sur ACX. Dans quelques instants, nous allons en Angola pour écouter de la musique. Et on se demande pourquoi est-ce qu'on souffle des bougies pour les anniversaires? Pour finir, une recette sucrée.
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1: Pongo nous vient d'Angola. C'est une des stars de la musique locale, le Kuduro. Pongo a vécu en Angola jusqu'à ses 8 ans, avant de s'exiler avec sa famille au Portugal pour y découvrir un nouveau monde après des années de guerre civile qu'a connu son pays natal. À Lisbonne, Pongo chante à l'église, puis intègre différents groupes. Elle deviendra finalement chanteuse dans les Buraka Sound System. Avec eux, elle enregistre plusieurs musiques et part en tournée internationale. En 2018, elle se lance en solo, et c'est l'année d'après qu'elle enregistre Kuzola, qui signifie amour en kibundu, dialecte angolais. C'est l'histoire d'un amour déçu. On écoute Kuzola de Pongo.

0: Il ne reste que quelques jours pour aller voir l'exposition Village sculpté à Argentin.
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0: Un pas de côté. Mais pourquoi on fait ça? Pourquoi souffle-t-on les bougies? C'est une tradition vieille de plus de 2000 ans. Ce qui a commencé comme un rituel sacré est devenu l'une des traditions les plus répandues au monde. Le gâteau arrive, les bougies sont allumées, tout le monde chante et la personne célébrée fait un vœu avant de souffler. C'est un moment qu'on ne questionne pas. D'après le magazine National Geographic, on dit souvent que la tradition des bougies d'anniversaire remonte à la Grèce antique. Certains chercheurs, comme Marie Nicolas, historienne de la pop culture, estiment que l'idée vient probablement de rituels liés à Artémis, déesse grecque de la lune. Les coutumes grecques se sont propagées, les Romains ont intégré bon nombre de ces pratiques, à mesure que l'Empire romain s'étendait sur la Gaule, la Germanie et la Bretagne, ces coutumes aussi, et avec elles l'usage symbolique des bougies dans les rites de naissance. La pratique moderne de mettre des bougies sur les gâteaux d'anniversaire est aussi attribuée au Kinderfest, une fête traditionnelle allemande célébrant les enfants. À l'époque, on croyait que les enfants étaient particulièrement vulnérables aux esprits maléfiques le jour de leur anniversaire. Allumer des bougies servait peut-être à la protection spirituelle. Les bougies restaient allumées toute la journée jusqu'au dîner et leur fumée était censée porter les vœux de l'enfant au ciel. De l'Europe aux États-Unis puis au monde entier. Au 19e siècle, les immigrants allemands ont apporté la tradition des bougies d'anniversaire aux États-Unis. Les médias ont joué un rôle clé dans la mondialisation de cette tradition. En 1931, le court-métrage Disney The Birthday Party avec Mickey Mouse marque l'imaginaire collectif. Après la Seconde Guerre mondiale, la culture de consommation américaine exporte la tradition. Et voilà pourquoi on souffle les bougies pour les anniversaires.
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1: Une idée de recette avec des ingrédients que vous pourriez avoir chez vous. Vendredi, c'est sucré. Moelleux choco aux courgettes. Mais si, je vous promets, c'est délicieux. L'idée, c'est de faire des portions individuelles. Donc, j'utilise des petits moules comme pour les cupcakes. La recette. Une courgette qu'il faut râper. 200 g de chocolat noir. 3 œufs. 100 g de farine. Un demi-sachet de levure. Au four, 12 minutes à 180 degrés. C'est très facile et vous m'en direz des nouvelles.

0: Corentin Laurenceau sur ACX. Allez, on se retrouve lundi à 10h pour la Xanterie en famille avec d'autres pépites locales et une musique du monde. Bonne journée sur ACX.
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1: Bonjour, bonjour à tous. L'économie française décroche. Le ministre de l'économie a présenté ce vendredi un scénario nettement dégradé. La prévision de croissance pour 2026 est abaissée à 0,5% contre 0,7% attendu jusqu'ici. C'est la troisième révision à la baisse de l'année. L'INSEE est encore plus pessimiste avec 0,4%. Et conséquence directe dans le portefeuille des Français, la flambée des carburants. Le gazole a franchi la barre de 2,30 euros le litre du jamais vu depuis le mois d'avril. 7 centimes de plus en une semaine, 14 à un mois. Un plein de 50 litres revient désormais à 115 euros contre 80 au 1er janvier, soit près de 44% de hausse en 9 mois sur fond de tension au Moyen-Orient. Et puis la colère monte. Fabien Roussel appelle les Français à se mobiliser sur les ronds-points comme en 2018. Le secrétaire générale de la CGT, Sophie Binet, elle réclame une hausse des salaires et un blocage des prix à la pompe. Puis un retour sur la sécheresse, les effets sont-ils dans la durée. 64 000 personnes sont encore privées d'eau au robinet dans l'Hexagone. La récolte des pommes s'annonce historiquement basse, un recul de 30% par rapport à 2025. Et Bercy publie une étude glaçante sans adaptation. Le changement climatique pourrait imputer le PIB français de 3,6% d'ici 2050. Un parent d'élève a été condamné à 6 mois de prison ferme pour avoir menacé de décapitation une enseignante qui avait puni son fils en classe. Un syndicat affirme avoir lancé plusieurs alertes au rectorat sur la situation de cet établissement et les fédérations de parents d'élèves réclament un durcissement de la loi. Du côté du narcotrafic, saisie spectaculaire au port de Dunkerque, près de 3,9 tonnes de cocaïne, soit 225 millions d'euros dissimulés dans 167 ballots au milieu des déchets plastiques. Le conteneur arrivait du Ghana et devait repartir vers Anvers. Et enfin, côté culture, Paris vibre au rythme de Céline Dion avant son retour sur scène dans la capitale. Un double karaoké géant et gratuit est organisé aujourd'hui. C'est la fin de cette édition. Passez une belle fin de journée sur votre radio.
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4: La vie en rose fait partie de ces chansons françaises qui ont su faire le tour du monde et demeurent encore aujourd'hui parmi les chansons les plus reprises sur la planète. Et pourtant, La vie en rose aurait bien pu ne jamais connaître le succès. Les paroles sont signées d'Edith Piaf elle-même, qui en est aujourd'hui l'interprète fétiche, mais elle n'en est pas la première interprète. Après avoir écrit le texte et cherché en vain une mélodie avec la grande Marguerite Monod, c'est finalement avec son pianiste qu'elle met au point ce refrain si célèbre. Et les paroles, elles, ont dû être modifiées, Edith Piaf ayant écrit dans un style parlé très titi parisien. Par exemple, à l'origine, « Mais s'il me prend dans ses bras, je vois des trucs en rose » est devenu par la suite « Quand il me prend dans ses bras, je vois la vie en rose », etc. La toute première interprète, et la première à avoir enregistré le titre en 1946, deux mois avant Piaf, est une certaine Marianne Michel, une amie d'Edith Piaf qui lui avait demandé d'écrire cette chanson, et Piaf avait curieusement, dans un premier temps, ignoré le titre avant de se raviser, heureusement. Mais à propos, qui est donc cet homme qui fait ainsi voir la vie en rose à Edith Piaf? Eh bien c'est Yves Montand, qui était à l'époque l'amoureux de la grande Edith.
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0: Mardi.
1: Bonsoir Robert.
0: Salut Gert.
1: Vendredi soir, dernière émission nocturne de cette semaine. Bien sûr, demain entre 11h et midi, vous êtes là aussi, mais d'abord ce soir.
0: Voilà, alors ce soir, le Cantal et l'Aveyron. Ça,
1: c'est super.
0: Ça se touche, c'est pas loin de Figeac, évidemment, et Saint-Julien. Alors en premier, c'est Jo Béatrice et trois titres de son dernier super CD de 23 titres en collaboration artistique de Jo Sony. Ensuite, en deuxième partie, Saint-Julien et sa danse, une marche avec l'orchestre de Didier Malvezin. Boléro avec des roses de Corfou et ça tourne avec l'Occitane. Le bal est ouvert, poussez les tables.
1: Allez, ça va, ça marche. On pousse les tables et on y va. Allez, bonne soirée. On se retrouve demain 11h.
0: À demain 11h. Merci Gert.
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0: Ah, le Cantal, limite Lot et Aveyron. Avec pour commencer, à Bagnac-sur-Célé, une très sympathique et talentueuse accordéoniste, Homogène également, Jo Béatrice, et son dernier CD, Papa Bonheur. Direction artistique, Jo Sony. 23 titres superbes, 3 extraits de ce dernier, Ô mon joli Quercy, une marche, suivi de Le Brise-Pied Corrézien et de Fandango Souvenir, deux compositions d'elle-même et de Jo Sony et Sonia Erard pour le Brise-Pied Corrézien. Madame Jo Béatrice.

Nous restons dans le Cantal avec une partie aveyronnaise, Saint-Julien, et l'ami Didier Malvezin et Sandrine. Super orchestre et toujours fidèle aux instruments Mogins. Pays vert ou pays bleu, et trois titres de celui-ci. Et on marche avec On danse à Saint-Julien, et après c'est le boléro Rose de Corfou, et ça tourne avec l'Occitane. Orchestre Didier Malvezin.

0: C'est fini pour aujourd'hui, mais si vous voulez réécouter cette émission, connectez-vous sur internet acx-19.fr et retrouvez nos émissions sur la rubrique podcast. Bonne soirée et à demain, 11h.
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3: Le ciel est peu nuageux en ce début de soirée en Xaintrie. Quelques nuages sont attendus demain samedi. Les températures iront de 9 à 25 degrés. Le vent reste doux autour de 5 km/h. Il fera 24 degrés à Forges et 22 à Goule. Demain, le soleil se lèvera à 7h26. Bonne fin de journée sur ACX.
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1: Mercredi 16 septembre, démonstration de Nicolas Ramon autour des couteaux à Argentat. Dans le cadre des Mercredis du Nuage, l'association Nuage Vert vous invite gratuitement à découvrir les savoir-faire locaux. De 18h30 à 19h30, dans le bâtiment au centre du jardin public. À vos couteaux, avec le créateur des couteaux uniques de la Forge du Coulobre. Mercredi 16 septembre, démonstration de Nicolas Ramon autour des couteaux à Argentat. Samedi 12 septembre, l'association Entre Possibles fête son anniversaire rue Louis Bessou à Argentat. La ressourcerie sera ouverte, plusieurs concerts électro-acoustiques, restauration maison avec des produits bio et locaux, buvette à prix doux, jeux pour les petits et les grands. Samedi 12 septembre, l'association Entre Possibles fête son anniversaire rue Louis Bessou face au stade de rugby à Argentat.
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1: L'essentiel de l'actualité, Michael Paty salue une condamnation à la hauteur des faits. Un père de famille a écopé de 6 mois de prison ferme. Il a été incarcéré après avoir menacé de couper la tête d'une enseignante. La sœur de Samuel Paty se dit soulagée mais redoute une nouvelle année marquée par des menaces contre les enseignants. La présidentielle française de 2027 pourrait être une cible privilégiée de la désinformation russe. Un haut responsable suédois met en garde contre l'utilisation de réseaux de bots. Selon lui, la Russie pourrait profiter des prochains scrutins en France et en Allemagne pour tenter de diviser les opinions publiques. 26 000 signalements en seulement un mois sur Signal Conso pour du démarchage téléphonique. Une pratique pourtant interdite depuis le 11 août sans consentement préalable. La hausse s'explique aussi par la fermeture de Bloctel, les signalements étant désormais centralisés sur une seule plateforme. Le principal aéroport de Nashville va être rebaptisé en hommage à Dolly Parton. La star américaine de la musique country est morte le 25 août dernier à Nashville. Elle avait 80 ans. Enfin, l'Irlandais Eddie Dunbar remporte la 19e étape du Tour d'Espagne. Le Français Clément Berthet conserve, lui, sa 7e place.
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6: Le ciel est peu nuageux en ce début de soirée en Xaintrie. Quelques nuages sont attendus demain samedi. Les températures iront de 9 à 25 degrés. Le vent reste doux autour de 5 km/h. Il fera 24 degrés à Forges et 22 à Goule. Demain, le soleil se lèvera à 7h26. Bonne fin de journée sur ACX.
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2: L'essentiel de l'actualité, Michael Paty salue une condamnation à la hauteur des faits. Un père de famille a écopé de 6 mois de prison ferme. Il a été incarcéré après avoir menacé de couper la tête d'une enseignante. La sœur de Samuel Paty se dit soulagée mais redoute une nouvelle année marquée par des menaces contre les enseignants. La présidentielle française de 2027 pourrait être une cible privilégiée de la désinformation russe. Un haut responsable suédois met en garde contre l'utilisation de réseaux de bots. Selon lui, la Russie pourrait profiter des prochains scrutins en France et en Allemagne pour tenter de diviser les opinions publiques. 26 000 signalements en seulement un mois sur Signal Conso pour du démarchage téléphonique. Une pratique pourtant interdite depuis le 11 août sans consentement préalable. La hausse s'explique aussi par la fermeture de Bloctel, les signalements étant désormais centralisés sur une seule plateforme. Le principal aéroport de Nashville va être rebaptisé en hommage à Dolly Parton. La star américaine de la musique country est morte le 25 août dernier à Nashville. Elle avait 80 ans. Enfin, l'Irlandais Eddie Dunbar remporte la 19e étape du Tour d'Espagne. Le Français Clément Berthet conserve, lui, sa 7e place.
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5: Du soleil principalement demain matin entre le sud et le centre et toute la partie est du territoire. On a quelques nuages entre les Hauts-de-France, la Normandie et la Bretagne. Ça devrait tout de même s'éclaircir au fil de la journée, même si on gardera un ciel voilé en région parisienne. Pour les températures, on reste en dessous des 20 degrés sur une majeure partie du territoire. On les dépasse sur le littoral méditerranéen entre Perpignan et Nice. L'après-midi, comptez 21 degrés à Brest, 22 à Lille, 24 degrés à Paris, 25 à Strasbourg. On atteint les 26 degrés à Auxerre et Marseille, 28 du côté de Perpignan et 29 à Montpellier.
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0: L'essentiel de l'actualité, Michael Paty salue une condamnation à la hauteur des faits. Un père de famille a écopé de 6 mois de prison ferme. Il a été incarcéré après avoir menacé de couper la tête d'une enseignante. La sœur de Samuel Paty se dit soulagée mais redoute une nouvelle année marquée par des menaces contre les enseignants. La présidentielle française de 2027 pourrait être une cible privilégiée de la désinformation russe. Un haut responsable suédois met en garde contre l'utilisation de réseaux de bots. Selon lui, la Russie pourrait profiter des prochains scrutins en France et en Allemagne pour tenter de diviser les opinions publiques. 26 000 signalements en seulement un mois sur Signal Conso pour du démarchage téléphonique. Une pratique pourtant interdite depuis le 11 août sans consentement préalable. La hausse s'explique aussi par la fermeture de Bloctel, les signalements étant désormais centralisés sur une seule plateforme. Le principal aéroport de Nashville va être rebaptisé en hommage à Dolly Parton. La star américaine de la musique country est morte le 25 août dernier à Nashville. Elle avait 80 ans. Enfin, l'Irlandais Eddie Dunbar remporte la 19e étape du Tour d'Espagne. Le Français Clément Berthet conserve, lui, sa 7e place.
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3: Ravi d'être avec vous sur ACX. Toute l'actualité de vos sorties locales, c'est aujourd'hui en Xintry. Durant 30 minutes, nous survolerons la Xintry et ses environs. Vide-grenier, commissaire agricole, expo, Marie reçoit sur ACX Donovan de l'AOP. Vous restez avec